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0: Bonjour, c'est Europe 2, nous sommes dimanche, il est 7h, à cette heure-là, il fait encore bon et on démarre le Top France.
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0: J'espère que vous allez bien, que vous avez bien dormi. Ça, j'ai peu de doutes, hein, parce que je pense qu'on est tous au même point, c'est-à-dire on dort pas forcément très bien avec cette canicule. Il va encore faire chaud aujourd'hui. Mais pour l'instant, je le disais, il fait frais. On profite de notre dimanche matin ensemble avec le Top France Europe 2. Petit point sur ce qui s'est passé la semaine dernière sur le podium. En troisième place, on avait Jérémy Frérot. J'aime bien ce morceau. 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Numéro 2, c'était Oria.

On découvrira avant 9h si le podium a changé. En tout cas, il y aura pas mal de nouveautés dans l'émission. Restez bien là. Pour l'heure, on démarre le Top France Europe 2. On part du bas du classement, évidemment. 29e position, Vita Julien Doré. Et 30e, c'est Mathilda qu'on va retrouver après nos numéros 1 en titre. Nos champions, Angèle et Justice sur Europe 2.

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1: C'était Louisa sur Europe 2. Louisa qui sera à Solidays avec Europe 2 d'ici quelques jours. Ce sera le week-end prochain. On est très fiers d'être partenaire de ce festival. Ça va être exceptionnel. Et en plus, on va vous le faire vivre ici sur Europe 2. On va être là-bas en direct pendant les 3 jours. On va vous emmener dans les coulisses, etc. Ça va être très très bien. Soyez bien là le week-end prochain. Et puis restez avec nous. Le Top France continue sur Europe 2. Avant 7h30, on va croiser Joseph Kamel, Marine et Lynn.
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1: Bonjour, c'est Europe 2, à la fraîche, en ce dimanche matin. Merci de nous avoir choisis. Il est 7h30 passé. Dans un instant, on va écouter Camille Mbé. Alors ça fait partie de mes titres préférés en ce moment, j'adore ça. Camille Mbé, rien à fêter, c'est 22e du Top France Europe 2. On la retrouve après un titre hors classement. Voici Christine and the Queens.
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1: Bon dimanche matin avec Europe 2. On profite un peu de la fraîcheur, on ouvre les fenêtres à la maison, on aère parce qu'on va encore vivre cloîtré, les volets fermés. Pas forcément tous la clim à la maison, en tout cas moi c'est pas mon cas, donc bon, le matin on profite, je suis très content d'être avec vous. En ce dimanche, nous sommes le 21 juin, on fête la musique ensemble sur Europe 2 avec la suite du Top France. Amir arrive dans un instant, les 19e, et puis un Breton, Charles Doré, 20e du Top France, à retrouver dans une minute.
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jour, c'est Europe 2. 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Pendant que vous faites votre SMS, voici Tove Lo et Stromae. C'est nouveau, c'est déjà sur Europe 2, 18ème du Top France.

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1: Qu'est-ce qu'il est bien ce morceau, Tovelo et Stromae sur Europe 2. Petite pause dans le classement, voici Lee de Préto.
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Vous écoutez Europe 2 et vous avez bien raison. Il y a quelques jours maintenant, Mickey est venu faire le plus petit concert du monde ici à Europe 2. Vous avez les images à retrouver sur notre page Instagram, notre page Facebook. Elle arrive, Mickey, après Indochine, titre hors classement sur Europe 2.

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1: Tout à fait, madame. On va d'ailleurs rentrer dans le top 10 du Top France Europe 2, les 10 titres pop francophones du moment, avec Charlotte Cardin qui est 9e. Et puis, une artiste qui sera sur la scène de Solidays avec Europe 2 d'ici quelques jours. On va d'ailleurs vous faire vivre le Festival de l'Intérieur. Ça sera vendredi, samedi et dimanche prochain entre 18h et 20h. Soyez là. Je vous parle de Louisa. Son dernier morceau est 10e. On écoutera Jetlag.
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1: C'était Jack et Carla avec la recette sur Europe 2. La recette pour faire un immense tube. Je pense que This Is et Théodora l'ont trouvé. Mélodrama, ça fait des semaines et des semaines, voire des mois qu'on l'écoute. Et franchement, on s'en lasse pas. Hein. Mélodrama This Is, Théodora, 4e du Top France Europe 2. Ils arrivent après Julien Lippe qui est 5e avec Dis-moi où.
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1: 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Coé est sur Europe 2 tous les matins 7h-11h et l'après-midi entre 15h30 et 18h. Auria est sur Europe 2 aussi, elle arrive après Héloïse.

lauréat numéro 2 du Top France. Et notre numéro 1 sont nos numéro 1 encore cette semaine, indétrônable. Qui va réussir à leur chipper la place? Peut-être Auré la semaine prochaine, on verra. Pour l'instant, c'est toujours eux les champions, Angèle et Justice. Voici What You Want dans le Top France Europe 2.

Bon dimanche avec la playlist Pop Europe 2, il est 9h, on se réveille ensemble, on profite un peu de la fraîcheur avec Taylor Swift, avec Ariana Grande et puis Bébé Richa sur Europe 2, Pop Radio.

Le petit déj ou un manger léger parce que barbecue à midi. Ah oui, il faut fêter le début de l'été. Damien et David dans un instant. L'Italien arrive après des Hollandais. Voici Another sur Orbe.

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Ray sur Europe 2 dans la playlist pop. En ce dimanche matin, un dimanche matin où on est bien, où on profite ensemble avec Miley Cyrus dans un instant. L'américaine va nous rejoindre. Parlons des États-Unis, il y a la Coupe du Monde là-bas en ce moment. Et demain, on va se coucher tard. Parce que l'équipe de France va jouer à 23h. Je pense qu'on va pas se faire que des copains chez les voisins qui regardent pas le foot. Miley Cyrus comme promis. Et puis juste avant,

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2: De number one sur Europe 2, puisqu'on va écouter Wenty et One Republic dans un instant, juste après ce bonus Pop Europe 2. Voici Robbie Williams. C'est suprême pour continuer de profiter du week-end.

0: On fait la musique ensemble sur Europe 2. Bon, on le fait un peu tous les jours avec la playlist pop Europe 2 pendant 30 minutes non-stop. Il y a le nouveau Martin Garrix et Ed Sheeran qui arrivera avant 10h. Il est vachement bien. On va l'écouter ensemble. Et puis Teddy Swims, c'est dans 2 minutes sur Europe 2.
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Comme ça, vous allez pouvoir nous emmener avec vous partout, parce que par exemple, si vous partez dans un pays étranger, vous ne capterez pas Europe 2, mais vous allez quand même pouvoir continuer d'écouter Coé en podcast sur l'application, et puis la radio en direct aussi, comme ça, quelque part, vous nous emmenez un petit peu avec vous en vacances, et ça nous fait plaisir. Voilà, ça aussi, ça va nous faire du bien ce matin. Nouveau Martin Garrix avec Ed Sheeran, c'est la playlist Pop Europe 2 pendant 30 minutes non-stop.

Dimanche matin, vous allez faire les courses peut-être pour le barbecue de ce midi avec la playlist Pop Europe 2 pendant 30 minutes non-stop. Angèle Justice arrive après Pink et Tame Impala sur Europe 2.

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Europe 2 derrière les Bleus pour cette Coupe du Monde 2026. Demain, deuxième match de l'équipe de France. Ça sera à 23h contre l'Irak. Oui, à 23h. En parlant de la Coupe du Monde, voici l'hymne. Il a été fait par Shakira. Il s'appelle Die Die. C'est dans la playlist Pop Europe 2.

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Maintenant, un des plus grands groupes du monde sera devant ce qui est pour moi le plus beau château du monde, direct Zeco avec Versailles évidemment. Les deux sont en France, donc c'est très bien. Ça sera le Chamber Live, donc devant le château de Chambord, vous l'aurez deviné. Il y aura le groupe de Adam Levine, Maroon 5, ça va être exceptionnel. Maroon 5, le voici, ce groupe génial. Avant d'ici, c'est Théodora sur Europe 2.

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2: C'est dimanche matin, nous sommes le 21 juin et ce dimanche matin, vous avez décidé de le passer avec nous sur Europe 2. Franchement, ça fait très plaisir. La playlist de Pop Europe 2 continue avec un bonus Pop Europe 2. Un bonus Pop Europe 2 qui transforme la voiture en karaoké. Et comme c'est la fête de la musique, allez-y, même si vous chantez mal, la fête de la musique, c'est fait pour ça. Voici Britney Spears sur Europe 2.

0: Top Pop Europe 2 pendant 30 minutes non-stop avec ceux qui ont fait l'événement à Lyon. Le concert de Linkin Park, c'était il y a quelques jours et ça avait l'air d'être très sympa. Ils arrivent Linkin Park après Pierre Garnier et Alex Warren ce matin sur Europe 2.
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Pendant que vous faites ça, on continue la playlist Pop Europe 2 avec The Second Voice.

je connais vos goûts, hein. Ouais. Je sais ce qui vous plaît. Voilà, c'est la playlist Pop Europe 2 pendant 30 minutes non-stop avec Auria qui arrive, avec Ava Max, et là c'est Bruno Mars, I Just Might sur Europe 2.

C'est la playlist Pop Europe 2 pendant 30 minutes non-stop. Alors on souhaite un bon courage à tous les ados qui passent le bac en ce moment. Prochaine étape, les oraux. Donc le bac et après voilà, il faudra trouver sa voie professionnelle. Bon, pour Freya Sky, elle c'est ok, elle a trouvé. Elle a à peine 16 ans cette fille, elle chante déjà comme une grande. Elle est fabuleuse. Freya Sky, on écoute Silent Treatment sur Europe 2 Pop Radio. 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

0: On se régale avec tout ça là sur Europe 2.
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0: Et on vient en 2005 avec Cathy Tunstall, premier album pour cette artiste écossaise, Eye to the Telescope. Cathy Tunstall et cette chanson qu'on adore, Suddenly I See, sur Europe 2. Bon dimanche, bonne journée.

0: boulangerie un peu plus tôt ce matin. Deux amis qui discutaient. Alors une qui demande à l'autre, alors tu supportes qui toi pour la Coupe du Monde de foot? Et l'autre qui lui répond, mon mari. Voilà, mon mari, c'est déjà pas mal. Voilà. Allez, vive le foot. Bon, je vous mets la playlist Pop Europe 2 pendant 30 minutes non-stop avec Teddy Swims, avec Calvin Harris et puis le nouveau single d'Angèle que vous allez adorer sur Europe 2.
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0: 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La playlist pop Europe 2 pendant 30 minutes non-stop avec Eminem avant midi. Et puis là, c'est le nouveau single d'Angèle que vous allez adorer. Angèle, on écoute, dis-le sur Europe 2.

Bon, j'espère vous faire plaisir là sur Europe 2, ça c'est le moins qu'on puisse dire. Oh oui. La playlist pop en deux pendant 30 minutes non-stop. Alors ça, ça plaît à tout le monde, je le sais. Je continue donc avec Tame Impala, avec Florida. Et puis là, c'était leur Swift Opolite sur de Pop Radio.

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Alors deux, pourquoi à chaque fois qu'on repère une recette sur Pinterest, on essaie de la refaire et ça ressemble pas du tout à la photo? Alors c'est pas mauvais, mais visuellement, ouais, c'est compliqué. Bon allez, on fera mieux la prochaine fois. Voici Rag & Bone Man sur Europe 2 Pop Radio.

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0: On n'est jamais contre ça. Nathalie Imbruglia, ça fait tellement plaisir de vous la jouer. Voilà, vous l'aviez presque oublié, presque, hein, j'ai dit. Évidemment, on ne peut pas la zapper, impossible. Oh, on nous a tellement régalé, cette fille. Bonus Pop Europe 2, Nathalie Imbruglia. On écoute Torn sur Europe 2. 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

0: Orbe 2, j'ai de quoi bluffer votre belle famille ce midi à table. Voilà. Quand on compte jusqu'à 1000, bah, nos lèvres ne se touchent pas avant 1000. Voilà. Bon, c'est pas non plus une info qui va sauver le monde, hein, j'en ai bien conscience, mais bon, voilà, vous savez pas quoi dire, vous balancez ça. Faites-moi confiance, hein, pas besoin de compter jusqu'à 1000 pour vérifier, hein, vous perdrez votre temps. Bon, vous pouvez me faire confiance aussi pour la musique. Je vous mets la playlist Pop Orbe 2 pendant 30 minutes non-stop avec Taylor Swift pour commencer. David Guetta et Stromae sur Orbe 2.
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0: 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Et je vous mets la playlist Pop Europe 2 pendant 30 minutes non-stop. Stromae, Judère, Generation, voici Storm 2.

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Très sympa, on valide et on profite de ce joli dimanche avec toutes vos stars préférées. Oria, Soirée Mondaine, Carly Rae Jepsen et puis Ray avec Where Is My Husband sur Europe 2.

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Europe 2, premier sur la pop, premier sur la superstar Bruno Mars qui est en France actuellement. Alors pour trois concerts à Paris au Stade de France, le premier a eu lieu jeudi, c'était fou. Le deuxième hier soir, c'était fou. Troisième ce soir, ça va être fou. Ah oui, c'est sûr. Bah attends, c'est Bruno Mars. On écoute Marry You sur Europe 2.

0: Est-ce qu'on serait pas un bonus pop Europe 2 là? Bonne idée.
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0: Ah oui, très très bonne idée. Les Red Hot Chili Peppers, c'est parfait ça. Mais que c'est bon ça, oh là là. Extrait de leur 7e album sorti en 2000. Les Red Hot, voici Californication sur le nouvel Europe 2 pop radio.

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0: Voilà, ça c'est un classique pop Europe 2 qui vous plaît, qui fait du bien. Lady Gaga avec Poker Face. Alors je vous conseille notre web radio Europe 2 Classics. 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Vous vous y connectez quand vous voulez grâce à l'application Europe 2. Là je vous mets la playlist pop Europe 2 pendant 30 minutes non-stop avec vraiment tout ce que vous aimez. Teddy Swims, The Killers et Alex Warren sur Europe 2.
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0: 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La playlist Pop Europe 2 pendant 30 minutes non-stop. On écoute The Weeknd après Alex Warren accompagné d'Ella Anderson. Voici Carry You Home sur Europe 2. Wow.

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Alors on est pas bien ensemble sur Europe 2 là, franchement. Je pose la question. Hein. Oh si. Bien sûr qu'on est bien. C'est Julien Fruté, je vous joue la playlist Pop Europe 2 pendant 30 minutes non-stop. D'ici Théodora, Mélodrama, le groupe Coldplay, puis Taylor Swift sur Europe 2 Pop Radio.

premier sur Bruno Mars. Alors ce soir, il donnera son dernier concert à Paris au Stade de France, le dernier d'une série de 3 concerts événements. 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

Europe 2, on pense fort à ces gendarmes qui ont été mobilisés pour retrouver une panthère. Voilà, dans une dans un secteur très fréquenté par des promeneurs, donc voilà, un vrai risque potentiel. Une panthère hein, quand même, c'est dangereux. En fait non, c'était une peluche. Voilà. Une panthère peluche. Beaucoup moins dangereux du coup. Katy Perry arrive, Jérémy Frérot, et là c'est Rihanna, on écoute Diamonds sur Europe 2 Pop Radio. Passez un bon après-midi. 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

0: Bon, à profiter tous ensemble de la playlist Pop Europe 2 pendant 30 minutes non-stop. Et tiens, une info sur l'amour. Les couples. Une femme serait plus heureuse si son mari est moche. Voilà, d'après une étude, c'est pas moi qui dis ça. Donc voilà, messieurs, si votre femme est heureuse et épanouie, eh ben c'est grâce entre autres à votre physique atypique. Je sais pas du tout ce que vaut cette étude. Bon, Alex Warren arrive après les Black Eyed Peas sur Europe 2.
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La playlist Pop Orbe 2 pendant 30 minutes non-stop. Il y a Jason Derulo qui arrive juste après Mathilda. Voici I Love You sur Orbe 2.

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0: On va chercher de la bonne musique.
1: Eh bah, bienvenue sur Europe 2, les amis.
0: Bah ouais, ici, il y a tout ce qu'il faut. En ce moment-là, vous profitez de la playlist Pop Europe 2 pendant 30 minutes non-stop. Bruno Mars, Alan Walker. Et là, c'est Tame Impala avec Jenny, on adore. Remix de Dracula sur Europe 2.

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la playlist Pop Europe 2 pendant 30 minutes non-stop pour souhaiter une bonne fête à tous les papas. Alors on se met de côté un magnifique classique Pop Europe 2 de The Fray. Voilà, The Fray avec How to Save a Life. Après Trinix, puis elle c'est Manon Lisa. On écoute Le Petit Pêcheur sur Europe.

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Europe 2, aujourd'hui c'est la fête de la musique, amusez-vous bien. Si vous avez prévu d'aller faire un tour à côté de chez vous, soyez prudents surtout parce qu'il fait tellement chaud. Il fait beaucoup trop chaud. Donc buvez beaucoup, beaucoup, beaucoup d'eau. Je précise, hein, de l'eau. Voilà, de l'eau bien fraîche. Bon, il y a Teddy Swims qui arrive. Teddy Swims avec Mr. Know It All. Juste derrière Macklemore, Ryan Lewis. Bienvenue sur Europe 2 Pop Radio.

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2: Salut, c'est Nico Chouquet sur Europe 2, nous sommes dimanche, j'espère que vous allez bien. Bon, il fait beau, mais il fait surtout trop chaud. Donc je vous propose qu'on renomme ce Bonus Pop Europe 2 de bon entendeur. Non pas le temps est bon, mais le temps est chaud. Parce que là... Europe 2, Pop Radio, voici bon entendeur avant Miley Cyrus.

0: Europe 2, on subit la canicule ensemble les amis. Pour adoucir tout ça, je vous propose qu'on redémarre très vite la playlist Pop Europe 2 pendant 30 minutes non-stop avec celle qui s'est mariée en Sicile, à Palerme il y a quelques jours, Dua Lipa. Je vous ai aussi mis de côté le nouveau Muse qui est exceptionnel et Miles Smith sur Europe 2.
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Europe 2, ce matin je suis à la salle de sport de Bonheur pour pas avoir trop chaud et visiblement on a été beaucoup à avoir eu la même idée. Et dans l'eau, bah, t'avais un gars qui s'est dit tiens, je vais passer mes coups de fil le dimanche matin pour que tout le monde en profite. Et vous savez quoi, au lieu de m'énerver, j'ai branché l'appli Europe 2, j'ai mis mes petits écouteurs et je me suis fait les podcasts de Coé. Je suis passé de l'énervement au rire et très sincèrement, c'est beaucoup plus agréable. Vous aussi, téléchargez la Stepli Europe 2, comme ça, bah, quand vous avez du temps libre, hop, vous vous marrez gratuitement avec les podcasts de Coé. Du temps libre, ils en ont eu ces derniers mois, Muse. Et ça y est, ils sont de retour avec un nouveau morceau qui s'appelle Night Shift Superstar. Premier extrait de leur nouvel album qui sort vendredi prochain. Je ne l'ai pas encore écouté, du coup, on le découvre ensemble, ce morceau, maintenant sur Europe 2, le nouveau Muse.

Europe 2, c'est la fête des pères aujourd'hui. Gros bisous à tous les super papas qui nous écoutent cet après-midi. Il est 16h, on continue la playlist Pop Europe 2 pendant 30 minutes non-stop avec Coria, James Arthur et Bébé Richard.

Europe 2, c'est l'histoire d'une soirée mondaine entre deux artistes qui s'est déroulée il y a 12 ans. À l'époque, Ed Sheeran et Martin Garrix ne se connaissent pas, ils se rencontrent, ils boivent des coups ensemble et un vrai coup de cœur amical arrive. Et puis ils se disent, tiens, ça serait cool de faire un titre ensemble. Quelques semaines plus tard, ils sont en studio, ils enregistrent un morceau et puis pendant plus de 10 ans, ils restent dans un carton. Pour ses 30 ans, Martin Garrix a rouvert le carton et nous a offert cette nouveauté pop Europe 2.

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Europe 2, attention, je suis tombé sur les erreurs à ne pas faire quand il fait chaud à la maison. Alors, avec la canicule, ça me semble pas mal de les savoir. Numéro 3, bon, on est au courant, faut pas ouvrir les fenêtres la journée. Quand on a des volets ou des stores, faut les fermer pour pas laisser rentrer la chaleur. Numéro 2, alors ça, je suis promis à le faire pourtant, mais faut pas prendre de douche glacée. Parce qu'apparemment, ça stimule le corps, il se réchauffe et du coup, bah, en sortant, on est encore plus chaud 10 minutes après. Et numéro 1, ne pas boire de boisson avec des glaçons. Vaut mieux boire de l'eau à température ambiante. Mais bon, vu la température ambiante de chez moi, est tellement chaude que si je bois un verre d'eau, on est plus proche du thé à la menthe. Hein. Chez lui, dans le bassin d'Arcachon, il fait 36 degrés cet après-midi. Voilà Jérémy Frérot. Après cette Star Pop Europe 2, on écoute Rihanna.

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0: instant sur Europe 2, je vais vous donner une nouvelle qui va peut-être changer vos vacances, vous permettre de souffler financièrement, et quand vous allez savoir de quoi il s'agit, faites-moi confiance, ça va vous plaire. Ce bon plan, je vous le donne après avoir relancé la playlist Pop Europe 2 pendant 30 minutes non-stop. Avant 17h, la reine de la pop Madonna, Benson Boone et Ray sur Europe 2.
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1: 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Ça reste en tête. Désolé.
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2: 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Et puis on continue la playlist Pop Europe 2 pendant 30 minutes non-stop. Voici Charlotte Cardin.

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Europe 2, je suis tombé sur une histoire ce matin qui m'a fait verser ma petite larmichoune tellement elle est belle. Bon, je recontextualise un peu, j'adore les animaux. Je pleure souvent devant animaux adoptés à la télé, donc oui, je suis un petit peu fragile là-dessus, mais vous allez voir, c'est magnifique. Il y a un gars qui a décidé de faire une course dans le désert, une course de 120 km, un ultra-marathon. Sur sa route, il rencontre un petit chien errant, et puis, kilomètre après kilomètre, il se rend compte que le chien le suit. Dès qu'il s'arrête, le toutou aussi, quand il dort, pareil, et à l'arrivée, vous savez ce qu'il a fait? Il a adopté le petit chien. C'est pas beau, ça? Voilà le genre d'histoire que j'aime bien, ça change des infos, je voulais la partager avec vous. Nous sommes dimanche, on subit les chaleurs ensemble. J'allais dire on en profite, mais pas du tout. Voici Beyoncé, Damien et David et Free Sky dans la playlist Pop Europe 2. 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

0: Ce soir, il sera au Stade de France pour sa troisième date de concert de la semaine. Bruno Mars. Alors les amis, depuis quelques jours, depuis une dizaine de jours maintenant, vous vous inscrivez en envoyant Europe 2 par SMS au 7-12-13 dès que vous entendez Bruno Mars pour tenter de gagner une Apple Watch série 11. On va faire un tirage au sort, on va offrir une Apple Watch là à 17h29 et on va filer à Lanoué dans le Morbihan, dans le 56. Salut Anaïs.
1: Salut.
0: Bonjour, ça va Anaïs?
1: Bonjour.
0: Alors, nous sommes dimanche, qu'est-ce que t'as fait ton dimanche? Il fait chaud en Bretagne aussi là?
1: Là, on est à 36 à la nuit.
0: Du coup, il fait très chaud.
1: Ouais, bah, c'était kermesse. Voilà.
0: Ah, c'était kermesse?
1: Ouais, oh horrible, là. Horrible.
0: On est mieux à la maison, t'as la clim ou quoi?
1: C'est clair. J'ai la clim et j'ai surtout la piscine.
0: Oh, génial! Alors bon, Anaïs, je pense que l'Apple Watch Series 11 va dans l'eau. Ça te ferait plaisir de l'avoir?
1: Ouais, mais je la mettrais quand même pas dans l'eau. Mais
0: Bon, bah, écoute, on vérifie. L'Apple Watch, elle est pour toi, bravo!
1: Trop cool! Pardon pour la vulgarité. Mais
0: on le dit tous quand on est content, hein, y a pas de problème.
1: Trop bien!
0: Apple Watch Series 11 pour toi, voilà, comme ça tu vas pouvoir être trop stylé cet été. Tu vas pouvoir l'avoir autour du poignet. Et puis voilà, alors j'entendais peut-être un petit bébé à côté de toi tout à l'heure.
1: Ah oui, j'ai une petite fille, c'est ma troisième.
0: Comment elle s'appelle?
1: Arwen,
0: et bah voilà, très beau prénom breton. Gros bisous à Arwen, gros bisous au papa s'il est pas loin. Bonne fête aussi, hein, parce que c'est la fête des papas.
1: Oui, c'est vrai aussi. Et bah voilà, il va être content.
0: Apple Watch Series 11 pour toi. Je te fais un gros bisou, Manis.
1: Ouais, bisous. Merci.
0: Salut. Et bah voilà, c'est comme ça, Europe 2. Vous pouvez participer à un jeu, gagner un très beau cadeau comme ça un dimanche à 17h30. Elle est pas belle, la vie. Allez, prochain cadeau à gagner très bientôt sur Europe 2. Et This is et Théodora, écoutez maintenant.

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2: Vous êtes dans la voiture, la clim qui tourne à plein régime et la playlist Pop Europe 2 aussi. Ça fait du bien avec cette canicule. Voici Ultra Naté.

0: Elle sera avec nous à Solidays vendredi, samedi et dimanche prochain. On va vous faire vivre le festival de l'intérieur Elena sur le Nouvelle Europe de Caux. Il sera là à 18h pour l'after. Et puis avant lui, le nouveau Stromae, Katy Perry et Teddy Swims sur Europe 2.
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2. Avant de retrouver Koé à 18h pour l'after, il y aura un classic pop Europe 2 de Lady Gaga. Et puis ça deviendra sûrement un classique. Pour l'instant, c'est une nouveauté pop. Le dernier Stromae avec Tove Lo, il s'appelle Des Fleurs. Évidemment.

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18h sur Europe 2, quand il fait chaud, on écoute Coco. Coé sur Europe 2, l'after, ça démarre maintenant. Alors attention, en exclu, on a les enregistrements des chansons du biopic de Johnny. On a l'ingé son qui va nous révéler ça dans un instant, c'est extrêmement drôle. Restez là, ce sera après Maël Smith.

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1: Une info exceptionnelle, le biopic de Johnny, c'est une info. Jean-Baptiste Guégan, sosie vocal du chanteur, participe au biopic. Alors vous le verrez pas, mais vous l'entendrez, ouais. Puisque les séances d'enregistrement studio, c'est lui qui
2: a la voix la plus proche.
1: Ouais, c'est ça. Nous nous sommes procuré le making-of des enregistrements. C'est un document exclusif Europe 2. On va commencer avec le premier titre à l'enregistrement, c'était l'envie.
3: Allez, c'est parti, première séance mangibouille. Ouais. On va commencer avec l'envie. C'est parti, d'accord. Ça rec. Okay.
4: Allez, mon gibet. On m'a trop donné bien avant l'endive.
3: Ta gueule. C'est l'envie, pas l'endive. Ouais, mais, mon gibet, t'es pas en train de chanter au rayon légumes du Super U de Pounével en Rimin.
4: Donc,
3: tu te reprends.
4: Ouais.
3: Ok.
4: D'accord.
3: Allez, go, ça règle.
4: Okay,
3: et tu me changes les paroles.
4: Oui, c'était prévu. Allez, d'accord. Allez, on y va. Je vais te la faire correctement. Allez. On m'a trop donné bien avant l'enduit.
3: T'as fini de faire des placements de produits là.
4: Mais
3: qu'est-ce qu'on en a à foutre de ton enduit de pointé de l'Ocmariaquer?
4: Je trouve que c'est cul.
3: Là tu me casses les culs. Donc c'est bon, on passe à la prochaine. Pas sous les longtemps.
4: Doucement quand même.
1: Alors la prochaine était tendue. La prochaine était tendue. C'était l'enregistrement de Gabriel. Tout le monde la connaît. Oui.
3: Ok mon JB, donc la prochaine c'est Gabriel. Bon celle-là ça devrait aller, je compte sur toi.
4: D'accord.
3: On essaye de la faire en one shot. Allez mon JB, en avant Guégan.
4: C'est Jean-Baptiste Guégan, c'est pour ça. Allez c'est parti, je vais réussir celle-là. Oui j'ai buté ma mémé pour hériter.
3: Mais t'es pas bien là. Ta gueule. On fait le biopic à Johnny, c'est pas le biopic à ton tonton.
4: Tu
3: chantes les vraies paroles.
4: Oui.
3: Non mais sans déconner le mec quoi, il s'est cru où. Allez, on y retourne.
4: C'est dans le studio. Donc, ça fout. Chiffre aussi. Allez, c'est la bonne.
1: Allez.
4: Je vais vous avouer, ma femme, je l'ai trompée.
3: Eh mais t'es complètement con mon JB. Non mais faut arrêter les conneries, sans déconner.
4: Mais c'était Sylvie, c'était la voisine de Loïc au camping.
3: J'en ai rien à foutre, ta gueule. Tu commences à me faire chier là.
4: Mais c'était
3: on va faire la dernière parce que je vais commencer à te défoncer.
4: Mais c'était à 5 pour Trieux.
3: J'en ai rien à foutre, ta gueule.
1: Alors la dernière, on hésite à la diffuser parce qu'il était tendu. Vous l'aurez remarqué, l'ingénieur du son était tendu, il faisait chaud, il n'y avait pas de clim. Allez, on vous met l'enregistrement de Omari pour le biopic de Johnny.
3: Ouais, allez, mon JB, là, un peu de sérieux, parce que je commence à avoir un bol. Tu te sors les wads et let's go, parce que là, c'est pas que je t'aime pas, mais je suis à deux doigts de te marbrer.
4: D'accord.
3: Donc c'est parti, ça rec, go.
4: Mais moi aussi, je peux te marbrer, connard. C'est beau, la guitare. Là.
3: Ouais, ta gueule.
4: Merci. C'est beau, bravo. Bravo, mec.
3: Ouais, mais on s'en fout, chante.
4: Comment? Non, parce que
3: c'était là.
4: Pardon, mais j'étais en train de préparer.
3: Mais j'en ai rien à foutre.
4: Voilà.
3: C'est chiant quoi, putain. La Corée, tu l'as fraché ta mère, donc on y retourne, ok.
4: Allez. D'accord. Je t'entends par contre, donc.
3: Alcool.
4: Je t'entends toujours. Allez, c'est parti.
3: Allez, c'est là.
4: Oh ma milf, si tu savais.
3: Mais qu'est-ce qu'est-ce que je t'ai dit? Ta gueule.
4: Mais quoi?
3: Mais je t'ai dit quoi? Toi, t'es pas la fraise de Plougastel, la plus fraîche de la barquette. On y retourne une dernière.
4: Ouais.
3: Et je te préviens,
4: tu
3: te foires, je t'en mets deux dans le pif, et tu vas faire le tour de la Bretagne sans t'arrêter à Carré-Plouguer. Ça va être les villes charrues dans ton slibard, quand ça me gonfle. Ça règle.
4: D'accord, c'est parti. Mais en fait, j'ai plus envie, ça.
3: je vais te le. Toi, alors je vais te défoncer, toi. Je vais appeler Johnny Cognac.
4: Tu es en train de te battre avec la vitre.
1: C'était un document exceptionnel, un document qui fait froid dans le dos.
2: Pas super bien passé.
5: Pas fou.
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2: Avant 18h20, dans Coé sur Europe 2, l'After, les champions du monde de l'actu avec un supporter de foot. Alors lui, vous allez voir, il est allemand, il a un truc très particulier quand il rencontre les joueurs, et notamment un. C'est plus un champion, c'est un génie. Avant de vous le présenter, Coé et son équipe se connecteront à la villa des animateurs. On croisera Nagui, Emmanuel Macron et Jean-Marie Bigard. C'est à ne pas rater dans 3 minutes après ce bonus pop Europe 2. Voici Travis.

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1: Retour sur toute une décennie de succès et de décompte de classement des années 90 sur W9. Bon, ça va faire 100 000 téléspectateurs, personne ne va regarder. Ouais. Mais bon, ça,
2: avec la Coupe du Monde.
1: Émission bouche trou, ça. Ça, c'est les émissions qui coûtent rien. Ouais. MC Solar, Tina Arena, Mano, Rock Voisine. Bon, j'enlève ce que
3: Michael
1: je viens
3: Jackson.
1: De dire. Ça va faire 90. Quelle est la chanson préférée de la personnalité David? Là, on a qui dans la villa
4: pour
1: aujourd'hui?
4: Pour commencer, on va jouer à N'oubliez pas les paroles avec Nagui. Bonjour Nagui.

0: années 90 et pour jouer avec nous, accueillons tout de suite notre maestro Manu de Paris.
1: Bonjour tout le monde, bonjour Dagui. Ah, je suis prêt. Ah, je suis pas venu ici déguisé en feuille de chou pour me faire brouter le cul par des lapins. Je l'ai gagné, Dagui.
0: Eh bien, monsieur le président, est-ce que nous allons voir, puisque vous allez tenter de ne pas oublier les paroles de cette chanson des années 90, Je danse le mia du groupe marseillais IAM.
1: Ah, je suis chaud. Je suis tellement chaud que je transpire. J'ai l'arrêt qui sert de gouttière. C'est vous dire, monsieur Dagui. Ah là, on y est.
0: Le président Macron sur le morceau du groupe IAM.

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1: Merci
0: ouais,
1: beaucoup.
0: Ouais, y va, mon frère. Boum, boum, je bloque tes paroles, mon Agui.
1: Oui,
0: ah, c'est bouillant.
1: Eh bien,
0: Manu, il est là.
1: Oui.
0: Il rappe. Wesh, wesh, canapé. Ziva.
1: Ah, oh là là, effectivement, c'était, vous l'aurez corrigé vous-même, Ménélique. Oui. Est-ce que ce sont les bonnes paroles, monsieur Macron? Eh oui, bonne réponse, monsieur le président.
0: Merci à tous. Ah, j'adore la musique. Vous savez quoi, j'ai deux choses, en tant que président, qui m'animent énormément dans la vie. Ce sont la musique, les impôts, et oui, payez vos impôts, ça va rembourser la dette de la France.
1: Ouais, c'est marrant, faut y aller quand même.
0: C'était une petite blague.
1: Ouais.
0: Allez, bisous les amis,
1: bisous.
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2: Merci, merci, merci à vous deux, et bonne journée les amis. On va finir avec Jean-Marie Bigard. Jean-Marie, bonjour.
3: Ça va, les costauds,
2: et
3: tu
2: toi,
3: vois
2: Jean-Marie.
3: Ça va, Jean-Marie. Franchement, tu vois, il n'a pas grand-chose d'autre à foutre, le président, que de chanter chez Nagui.
2: Ah, ça va, ça va, bon, il a l'air de s'amuser.
3: C'est honteux, tu vois, le pays va mal, non! On veut pas! Ah
4: du calme,
3: il y a le sommet du G7, tu vois, ça aurait pu intéresser Nagui si ça parlait vraiment des taxis G7, tu vois, avec France Télé, ils s'en souviennent encore.
2: C'est pas le sujet, Jean-Marie, on parle des musiques des années 90. Il y en a une que vous aimez bien de cette époque?
3: Pas du tout, par contre, j'ai la chanson préférée des zoophiles des années 90.
2: Laquelle alors?
3: Il suffira d'un signe.
2: Oh non, Jean-Marie, il est tôt là!
3: Jean-Jacques Goldman, hein?
2: Quoi? Non, on va finir par une blague. Non, on va pas aller là-dedans.
3: Familial.
2: Allez.
4: Ah, voilà, très bien.
3: C'est un père.
2: 757.
3: Ouais, il s'impatiente dans une maternité, tu vois. Il est là, il fantasme sur son futur fils, tu vois. Il dit, il sera médecin, tu vois. Ou alors ingénieur, tu vois. Ou cosmonaute, tu vois. L'infirmière, elle arrive avec un beau bébé, tu vois. Il le caresse, tu vois, de la main, comme ça. Il s'écrie, il dit, ça, c'est un garçon, tu vois. J'avais deviné, c'est un garçon avec un beau zizi, tu vois, comme papa.
4: Ouais.
3: Tu vois, elle dit non, l'infirmière dit non, ça c'est mon doigt, là.
2: Oh,
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1: Champion du monde de l'actu.
2: Un supporter allemand anonyme, devenu star de TikTok grâce à une seule activité, suivre Léon.
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2: Champion du monde de l'actu. Un supporter allemand anonyme, devenu star de TikTok grâce à une seule activité, suivre Leon Goretzka.
3: Goretzka
2: qui est un footballeur

0: Pendant chacun de ses déplacements sportifs, il y a des millions de vues à chaque nouvelle vidéo. Goretzka espérait souffler un peu en partant disputer la Coupe du Monde aux États-Unis. À son arrivée, le gars l'avait suivi.
1: Il y a deux chèques positifs. Je crois que nous avons tout de suite reingefunden über den Kampf.
2: Sorry.
0: Dès qu'il en peut plus, remets le hurlement pendant l'interview.
1: Positif, c'est vrai. Gute Zwiebel reingefunden über den Kampf.
3: Sorry. Ja,
1: sorry.
0: Voilà. Non, le pire, c'est quand il dort la nuit, ça doit être pénible.
4: Goretzka!
0: Non, le pire. Le pire, c'est aux toilettes.
4: Goretzka! Goretzka.
2: Il y a une variante.
0: C'est une variante.
2: Goretzka.
0: Deuxième champion, c'est un ouvrier en arrêt maladie pour une blessure au coude. Oui, il en a maladie, blessure au coude, ça arrive.
3: Ouais.
0: Mais il a eu la brillante idée de poster sur ses réseaux sociaux sa passion. Il est également cracheur de feu à cheval. Alors évidemment, il a posté ça pendant sa convalescence, visible par n'importe qui, y compris son employeur. L'entreprise a fait constater la publication par huissier, il a été viré. Il a tenté de faire appel du fait qu'il s'était vraiment blessé de l'autre coude. Mais il n'a pas été entendu. Bon, bah voilà, je pense qu'il a dû tenter de devenir alcoolique, mais il ne peut pas lever le coude, donc il a tout fait. Catastrophe. Notre championne du jour s'appelle Sheila Osmond, elle est américaine, 43 ans. Elle a découvert que son mari, Larry, l'a trompée. Après avoir découvert des messages compromettants. Voilà.
5: D'accord.
0: Oui. Au lieu d'une confrontation, elle est restée calme. Et ça, les femmes, vous savez faire ça.
5: Ah oui, on attend le bon moment.
0: Vous avez dans un coin de la tête.
2: Nous, on y va.
0: Mais vous faites semblant. Vous pouvez garder ça au fond de vous pendant quelques jours. Nous, on sent qu'il y a un truc qui ne va pas.
3: C'est pire que tout.
0: Mais on ne sait pas bien quoi. Et un matin, bam, on se le prend, on n'a pas fait attention. Et bien lui, c'est pire que tout. Plutôt que sa confrontation, le fameux « bam, qu'est-ce que j'ai fait, mon amour ?», elle a attendu qu'il s'endorme. Et elle a collé ses fesses avec de la glu.
2: Oh là là.
5: Mais comment qu'elle a fait ?
0: Bah, c'est simple. Il dort, il est sur le côté, dans l'arrêt.
3: Le joint de carrage.
2: Avec un petit serre-joint, là.
5: Oh non.
0: le petit joint, quoi, que les artisans connaissent bien, quoi, tu vois. Au réveil, Larry a paniqué. Il a voulu aller aux toilettes. Il a été pris en charge par les secours sous le regard médusé des voisins. Sheila a été placée ensuite en garde à vue puisque, je le rappelle, on n'a pas le droit de coller le cul de son mari, même par vengeance. Alors, je pense qu'à l'hôpital, c'était l'attraction, le gars.
6: Ah non, merde, c'est un hall de gare ou quoi? Je vais faire payer la visite. J'en ai marre qu'on me reluque le cul.
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1: La saison des festivals va démarrer et si les objets des festivals parlaient, ça donnerait quoi? La réponse avec Coé sur Europe 2 dans l'After, c'est juste après Madcon. Oh là là, c'est bien ça.

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1: Et si les objets parlaient ? Alors on a déjà fait parler beaucoup d'objets,
2: le
1: vous
2: festival.
1: Le savez.
2: Ouais.
1: Mais ce matin, l'émission s'adapte à la demande, s'adapte à la saison. Qui dit l'été dit Solidays, qui dit Solidays dit coup d'envoi de tous les festivals dans toute la France. Solidays, je rappelle, c'est avec Europe 2, c'est les 26, 27 et 28 juin, c'est ça ?
2: C'est ça.
1: Voilà, période des festivals lancés. Et si les objets de festival parlaient ? Que diraient les petites pâquerettes qui sont au sol ? Que dirait la canette de bière sans alcool ?
3: Santé !
4: Hey, je suis là, hein ! Wouh ! Hey, je suis sans alcool ! Hey, je suis moi !
1: Que diraient les moustiques s'ils pouvaient parler pendant un festival ? Que dirait le fût de bière ?
5: Arrêtez, je suis vite !
1: À l'inverse, que diraient les toilettes si elles pouvaient parler ?
6: Oh, je suis pleine là !
1: Si elles pouvaient parler, que dirait à nouveau la bière sans alcool ?
4: Allez, choisissez-moi ! Je suis là depuis 2005 !
1: Si elles pouvaient parler, que pourrait dire la tante Quechua ?
6: Je veux mourir ! Je pue le vomi ! Jetez-moi la déchetterie !
1: Dans un festival, s'ils pouvaient parler, que diraient les micros ?
7: Prends-moi en main. Oui, c'est ça, prends-moi en main. Ouais, t'inquiète pas, t'es le 14e de la journée à me cracher dessus.
1: Cette voix me fait toujours flipper.
8: C'est vrai, c'est un beau.
1: Que diraient enfin les bières sans alcool à nouveau ?
4: Oh putain, quelqu'un m'a choisi ! Eh ben non, ils sont encore trompés. Je me disais aussi.
1: C'est pas de chance, hein. Salut tout le monde.
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9: Les tops de stuff dans un instant avec les trucs qu'on veut absolument pas voir cet été. Bon, déjà, une température comme ça pendant 2 mois sera pas possible. On découvre les tops de stuff du jour dans Coé sur Europe 2, l'after, et on écoute Oria.

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1: Ma petite souffle, top du jour, on y va.
2: Oui, je vais parler des choses qu'on veut pas voir cet été. On va commencer par les... Oui, arrête. Pardon.
3: Oui,
2: on va commencer par les Insta remplis de couchers de soleil des autres et les stories de pieds face à la mer. Là.
1: Ah, bon, on en voit.
2: Mais on veut pas arrêter ça.
3: Avec la musique soleil bleu. Là.
1: Oh, ouais. Oh, laissez-moi vivre comme je veux.
2: Un peu d'originalité. Vous faites tous la même chose.
4: Ils sont moches, vos pieds.
1: Allez,
2: on s'en est peur.
1: T'as raison, t'as raison.
2: Ensuite, on a le collègue qui crie urgent dans un email alors qu'on est en congé. On veut pas voir un email arriver avec urgent, urgent en gros, warning partout, non, et laissez-nous tranquille.
1: Ah ouais. Ça dis pas ça à moi, je t'envoie pas de mail.
2: Je sais, mais ça bah, oui,
4: parce que tu lis pas tes mails.
2: On veut pas voir non plus les coups de soleil sur les gens qui sont rouges et crevisses. Ça existe, les protections solaires, indice 50, on saisit cette
4: été. Ouais, mais à la limite, quand tu sais qu'ils souffrent un petit peu, c'est rigolo.
2: Ouais, non, mais non, maintenant, t'es prévenu quand même. Tout le monde est prévenu, il faut un petit peu arrêter.
5: Je l'ai vu une fois devant moi, quand vous avez pris un coup de soleil, que ça vous gratte et que vous êtes rouge, allez arrêter de faire chier les urgences dans les hôpitaux.
2: Les nanas qui te mettent de l'huile là, pour bronzer, alors que non, faut
5: brûlé,
2: pas
5: vous
2: arrêter.
5: Vous avez brûlé, vous allez souffrir de nuit, puis c'est tout, hein, que je te dise.
2: Cet été, on veut pas voir non plus les gens trop bien gaulés qui font leur sport sur la plage. Ça énerve.
5: Ils énervent aussi, eux.
2: Ils sont bien gaulés, ils sont en train de faire du sport.
1: T'as remarqué, ils sont trop bien gaulés. Ils ont pas faim comme toi au petit-déj. C'est-à-dire que toi, t'es en train de défoncer un pain au chocolat.
4: T'es en train de faire la queue à la boulangerie. Les mecs, t'es en train de courir.
1: Mec, tu les vois avec un jus de lait d'amande.
2: Un jus détox.
1: Toi, t'as la tête comme ça. T'as eu du mal à te lever à 9h. Lui, il est levé depuis 6h. Il court. Mais qui c'est cette personne? Quel est cet être humain?
3: Et au bord de la piscine, il mange des fruits.
2: On est en vacances, quoi. Et là, je vais terminer par quelque chose.
1: Oui, il a raison. Les mecs, ils mangent des fruits. Toi, t'es avec ton panini qui coule.
3: Ou ta glace magnum, là, je vois. Et l'autre, il mange ses fruits.
4: J'ai trop
1: mangé, toi, tu croques dans ton panini, t'as du Nutella plein de shorts, et le mec, il est avec ses petits grains de banane.
3: C'est les vacances, profite.
2: Et ce qu'on veut pas voir cet été, je vais terminer par quelque chose de très sérieux, c'est les abandons des animaux. La SPA sensibilise déjà en fait sur les abandons parce qu'il y a déjà des sociétés, oui, des connards si tu veux, non, mais qui commencent déjà à faire des demandes d'abandon pour leurs animaux. Il faut savoir qu'en 2025, sur l'été entre juin et août, il y a eu 63 500 abandons.
1: Wow. Énorme.
2: Ça fait toutes les deux minutes un chat qui a abandonné.
5: C'est vrai qu'il y a un autre problème parce qu'on parle souvent des départs en vacances. On parle souvent des gens qui disent ah ouais mais ils ont abandonné le chien parce qu'ils pouvaient pas l'emmener en vacances. Ce qui pour moi est une fausse excuse parce que on a toujours un oncle, une tante, un copain qui peut te garder ton chien à la campagne. En ville, c'est peut-être plus compliqué. Mais c'est pas, il y a un autre problème. C'est qu'il y a des tas de gens qui prennent un chien et qui n'ont pas les moyens de l'élever. C'est-à-dire qu'ils n'ont pas les moyens du veto, ils n'ont pas les moyens des croquettes. Le nombre de gens qui veulent des staffs, des staffies et des labradors qui bouffent je ne sais pas combien de croquettes et de viande, c'est un achat. Pensez-y avant. Ça coûte cher un chien. Ça coûte cher. Voilà, c'est tout.
4: Donc je
5: vous le dis, vaut mieux des fois ne pas en prendre du tout, n'en prenez pas.
4: Plutôt que
5: de ne pas être sûr, c'est des vies, c'est des animaux. Et résultat, regardez les pauvres là, on embrasse aussi les SPA et les ligues pour les animaux. La chaleur qu'il va faire là, les animaux, là, vous imaginez un peu le délire.
4: À marcher sur le bitume brûlant.
2: Sortez pas vos chiens ou mettez-leur des petites pantoufles, ça existe aussi. Hein. Non mais c'est vrai. Si j'en ai vu là.
1: Enfin moi, mettre des pantoufles à un Rottweiler, il me dit non, je ne veux pas.
2: Pas marcher pieds nus sur le bitume, toi. Non, les chiens, c'est pareil.
5: Viens d'acheter des chaussures, c'est pour les mettre.
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0: Salut, c'est Europe 2. Dans deux minutes, on écoute Alex Warren. J'aime bien ce morceau. Et puis la suite de Koé sur Europe 2 l'After. On a le dossier du jour qui arrive. Le voici. Quelles sont les dingueries qu'ont fait vos parents avec les nouvelles technologies? Ce jour de fête des pères, ça tombe bien. On a tous des idées là. A tout de suite avec Koé sur Europe 2.
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1: Le dossier du jour, c'est quoi, Stouff?
2: Les dingueries qu'ont fait vos parents avec la nouvelle technologie.
1: Anaïs, comment ça va, ma petite Anaïs?
3: Oui, ou vos amis. Hein.
2: Ça va, Anaïs.
1: Ouais. Toi, c'est papa, qu'est-ce qu'il a pas compris?
4: Mon papa, il a du mal avec les visios. Déjà, il a eu beaucoup de mal à avoir un smartphone. Et là, les visios, c'est un peu compliqué pour lui. Ouais. Ce qui fait qu'en fait, tout le long de la visio, on voit le sommet de son crâne parce qu'il continue de mettre le téléphone à son oreille.
1: C'est un truc de fou. Voilà. C'est un truc de fou. Non, parce que je pense que
5: Parce que toute leur vie, ils ont grandi avec le téléphone. Ouais. C'est un réflexe, le téléphone, non, c'est à l'oreille. Et puis, tu le regardes pas.
1: Et puis, je pense qu'ils ne comprennent pas que caméra
4: c'est
1: soit
4: bien.
1: En haut, l'écran au milieu, le haut-parleur en bas.
5: Oui.
1: Il y a un truc qui est anormal. Il y a trop de mélange là-dedans. Il regarde la caméra, mais il regarde plus l'écran. Quand il regarde l'écran, il regarde pas la caméra. C'est vrai, je suis d'accord, c'est un peu compliqué. C'est un peu compliqué. Quel âge il a, papa? Il est pas vieux? Quel âge il a?
4: Bah si, il a 75 ans, mon papa. Mais je l'aime d'amour. Hein, mais voilà, il est un peu nul avec la technologie.
1: 75 ans de maintenant, s'il se débrouille bien, c'est branché encore. Hein.
4: Ah ouais, non, mais en plus, franchement, il est jeune dans sa tête et tout. Il fait encore plein de trucs. Il monte sur le toit, il fait plein de dingueries.
1: Il peut pas redescendre. Il monte sur le toit, mais quand il est là-haut, il faut appeler les pompiers.
4: La technologie, c'est pas son domaine.
5: Et moi, je vois mon père, il a 90 ans et il a le WhatsApp. Tu l'appelles en vidéo et tout. Il répond aux messages, il renvoie des textos, WhatsApp et tout. Hein.
1: Est-ce qu'il met des émojis?
5: Et il met des émojis. Après, bon, c'est long, hein. C'est long à chaque fois pour répondre à un message. Mais il envoie des émojis et tout.
1: T'as quoi comme émoji? C'est marrant ça. Il fait quoi, l'émoji?
5: Non, ouais, c'est des pouces, ouais. Attends, je vais regarder. Hein. Je vais en avoir.
1: Hein. Un immeuble. Non, c'est rigolo.
6: Immeuble. Immeuble, drapeau de la Colombie.
1: Les trucs qui n'ont aucun sens, tu sais. Un trèfle, une église, le drapeau du Danemark.
6: Un feu rouge.
1: Voilà, bon, il a mis des émojis, mais. Parce qu'à mon avis, pour que les personnes. Déjà, moi, il m'a fallu du temps pour comprendre que le petit bonhomme rond...
2: Ah, il met des cœurs. Ah ouais.
1: Moi, il m'a fallu du temps pour comprendre que le petit bonhomme rond qu'avait... tu sais, qui fait signe...
6: avec la main.
1: Avec la main, comme les militaires.
2: Ah oui.
1: Et bah, tu sais quoi, salut, ouais. Il m'a fallu du temps pour comprendre. Je voyais un bout de bras.
5: Il m'envoie des photos.
1: Je comprenais pas ce que c'était que cet émoji. Il m'a fallu du temps. Je t'embrasse. Bisous, ma petite Anaïs. Bisous à toi.
4: Bisous, bonne journée.
1: Bisous.
7: Alors, il envoie des photos à Piette, mais Piette galère à les voir après les photos. c'est le
1: problème. Salut galère. Salut.
6: Salut galère.
1: Christophe, pardon. Ça va Christophe?
8: Salut l'équipe.
1: Salut mon ami. Ça va Christophe? T'es en forme?
8: Oh, une pleine forme.
1: Allez, vas-y, en quoi ça galère à la maison? C'est maman toi?
8: Ouais, c'est maman. Alors maman, elle est en région parisienne. Moi, je suis en Dordogne. Et elle me dit oui, comme tu m'appelles avec WhatsApp, est-ce que c'est possible de m'installer WhatsApp? Alors je lui ai dit, bah écoute, la prochaine session, de que je monte, je vais t'installer WhatsApp. Et en fait, elle a pris un mail en photo, elle me l'a envoyé sur WhatsApp. Je me dis, mais c'est quand même plus simple de me l'envoyer par mail. Elle me dit, ah, mais non, je trouvais ça bien, donc je t'ai envoyé en WhatsApp.
1: Donc elle a imprimé le mail, et une fois qu'elle l'a imprimé, elle te l'a pris en photo et te l'a envoyé sur WhatsApp.
8: Ouais, elle l'a envoyé comme ça par WhatsApp. Elle m'a dit, c'est chouette hein, quand même.
1: c'est quand même bien fait, hein.
6: Tout
1: c'est chouette. Hein.
8: Attends, puis après c'était des photos. Alors j'avais des photos de l'écran et c'était à moitié flou. Je lui dis c'est quoi? Elle me dit ben, j'ai voulu prendre l'écran en photo, mais bon, ça marchait pas tellement bien. J'ai préféré imprimer le mail et comme ça tu l'as. Ben, j'ai oui, mais les coupés. Donc voilà.
1: C'est magique. Non, mais c'est magique. Les parents, des fois, la galère. Je t'embrasse, mon pote. Salut Christophe.
8: Et je vous embrasse. Et continuez parce que vous dingue.
1: Ah, bah
8: dingue.
1: C'est gentil. Merci.
8: C'est dingo.
1: Merci à toi.
2: Un gros bisou.
1: Merci, mon Christophe. On t'embrasse. Héloïse, on termine avec toi, Héloïse.
9: Oui, salut Europe 2, salut toute l'équipe.
1: Héloïse.
9: Salut.
1: Alors, qu'est-ce que c'est toi à la maison, Héloïse?
9: Ben, moi, c'est mes parents. Alors, je disais à Mel au standard, à leur décharge, ils y vont. Il y a de la nouveauté niveau technologie, ils n'y arrivent pas, mais ils y vont toujours. Hein. C'est les premiers à essayer les nouvelles choses.
1: Ils ont essayé quoi?
9: Le relais pick-up qui s'est installé il y a quelques années, ces petits casiers où on récupère les colis.
1: Ah ouais, c'est chaud ça.
9: Donc c'était les premiers à y aller. Je sais pas comment ça se passait au tout début, mais ils ont ouvert. Ils avaient commandé un jouet d'occasion pour mes enfants, pour l'anniversaire. Ils l'ont ouvert, ils se sont dit « Ah mais non, c'est pas pour moi, l'adresse, je la trouve pas, non, non. » Puis il y a eu comme un doute, ils ont refermé, mais c'est après qu'ils se sont dit « Ah mais non, c'était peut-être ça. » Alors là, ils ont tout fait, hein. Ils ont appelé le numéro de téléphone qui était donné sur les casiers, il n'y avait plus rien à faire. Ils se sont dit « Mais on peut pas intercepter le livreur, non, il n'y a rien à faire, le colis, il est reparti au vendeur. »
1: Attendez, on est d'accord là-dessus, quand c'est refermé, tu ne peux plus le rouvrir.
9: Ils posent une question, ils disent « Vous êtes sûr, vous ne voulez pas réouvrir ?» Mais à l'époque, je sais pas, c'était au tout début, hein. Donc, peut-être que depuis que mes parents et d'autres se sont trompés, ils ont un peu amélioré le concept. Mais...
5: Ouais, ça va faire 2 ans que le colis est dedans et c'était de la mozzarella.
1: Voilà.
5: C'était
1: du poisson. Voilà, et il paraît que la mozzarella est en train de manger le casier. Il paraît que c'est un nouveau truc. Bon, je te fais un gros bisou en tout cas, je t'embrasse.
9: Ben, merci à vous, hein. Bonne journée bisous. À vous. Et puis, du coup, pour l'histoire, ben, mes enfants, ils ont eu autre chose et ils étaient très contents quand même.
1: Bon, ben voilà, c'est le principal. Je t'embrasse fort. Bisous, ma belle.
9: Bisous.
1: Tiens, Pietre. Il y a ton père qui vient d'envoyer un emoji
5: salade.
1: Regarde, tu viens de recevoir salade, cœur d'artichaut.
5: 10h15.
1: 10h15 et la Colombie. Bon, voilà. Coé sur Europe 2. 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
0: 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Il s'appelle, dis-le.

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1: Une Française remporte 43 000 euros après avoir été élue pire photographe du monde. Elle s'appelle Blanche Mortemart. 28 ans. Désignée pire photographe du monde pendant un concours international organisé par Icelandair, je ne connais pas. Elle a remporté 43 000 euros et un séjour en Islande pour immortaliser les paysages. L'opération lancée au printemps dernier visait à dénicher le photographe le moins doué de la planète pour l'envoyer en Islande pour un séjour de 10 jours, tout frais payé.
2: Ah, bien quand même.
1: Pas le délire. L'objectif, prouver que même le pire photographe est incapable de rendre les paysages islandais moches.
3: Ah, pas mal.
2: Si c'est flou,
1: c'est pas mal. Cyril Hanouna voulait en parler.
4: Bonjour,
1: c'est
4: bonjour,
1: Cyril.
4: Chéri,
1: ça va les vacances, c'est bien.
4: Bah, écoute, éclate mon chéri. Encore une semaine.
3: Les vacances,
5: il travaille
2: Il est sur la semaine prochaine.
4: Et si vous voulez venir, les chéris.
2: Merci. Bah, on aimerait bien, mais bon, déjà le couloir.
4: C'est vrai, si vous êtes en Thanas.
1: C'est-à-dire que, pour être très transparent, couloir, Cyril.
4: J'ai pris trop d'oseille ici.
1: Toi, tu peux. Ouais, déjà, je crois que. Cyril, je vais t'en parler, je crois que t'as vidé les caisses. Mais ensuite, toi, tu peux faire une émission de chez toi. Nous, on a demandé à en faire une de la terrasse qui est à 20 mètres. On nous a dit qu'il n'y avait pas les moyens.
4: Ah, c'est terrible.
1: De faire. Donc,
3: il faut acheter une rallonge, quoi.
4: Ah, c'est con, les chéris.
3: Est-ce qu'on peut. T'as pas une rallonge ?
4: Je dois avoir ça, je vais demander à Raymond, il doit avoir ça dans le camion. Les chéris, vous avez vu cette info de ouf, hein, la photographe la plus nulle du monde est française. Michel Marie, mon chéri, mon Michel, vous avez enquêté sur les photos de cette Française.
6: Absolument, Cyril. Alors, j'ai analysé les clichés et je confirme, c'est nul.
4: Ah, d'accord.
6: Première photo, elle prend Brad Pitt. Bon, bah, normalement, photographier Brad Pitt, c'est compliqué parce qu'il suffit des pieds sur le bouton et la photo est presque réussie. Bon, là, en fait, c'était pas Brad Pitt, c'était Cadmerade.
4: Ah oui, en effet, c'est un petit problème de vision, la dame. D'autres photos, mon Michel.
6: Oui, Paris, la ville lumière, Tour Eiffel, les quais de Seine, les monuments, et pourtant sur son cliché, on a surtout une poubelle, un pigeon et un panneau marqué travaux. Même le pigeon a demandé à être flouté tellement la photo est moche, et c'est terrible.
4: C'est complètement dingue, hein, d'être aussi nul.
6: Alors Cyril, ça ne s'arrête pas là. Troisième photo, alors elle a fait un shooting de testi crousti. Là, il n'y a rien de foufou, juste du poulet avec du riz, une sauce dessus, on dirait Thibaut Inchep qui a déboulé. Ça, c'est le problème de la protéine. Je pense que ça ressemble à ça.
4: Les gens qui prennent
6: de la protéine, ils font fondre les jacobins.
4: On n'est pas là pour analyser les selles des pousseurs de fonte. Elle a gagné 43 000 euros. Elle va faire quoi avec cet argent?
6: Alors, Cyril, le pire, elle prie pour que Gilbert Montagnier ne participe pas au concours l'année prochaine, car Gilbert, avec un Kodak, pourrait faire mieux qu'elle. Et avec les 43 000, elle compte s'injecter la maladie de Parkinson pour faire des photos encore plus floues et garder son titre de photographe, là, plus nul,
4: Complètement con. Merci, mon Michel, merci tout de suite. C'est le classement des photos préférées des Français. Et le premier, c'est un selfie de Goldman qui mange un couscous. C'est complètement fou, les chéris.
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7: Tous les matins et tous les après-midi, c'est Coé sur Europe 2. Il n'est pas tout seul. Il y a Stouff, Pietre, Vito et puis Corentin. Alors, Corentin, c'est le petit rigolo de la bande. Et on va en apprendre un peu plus sur lui. On va notamment appeler le magasin où il bossait avant. Coé s'en occupe dans l'after après Taylor Swift. 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
1: Monsieur Corentin.
2: Oui.
1: On parlait de vous maintenant.
2: Oui, pas de soucis.
1: Nous avons appris tout à l'heure un petit truc sur vous, parce que quand même, t'es dans cette émission, on bosse ensemble depuis combien de temps?
2: Ça va faire 10 ans.
1: T'imagines un peu? 10 ans de bénévolat, c'est fou comme ça passe vite.
2: C'est beau. Ouais.
1: C'est beau, je pensais pas que tu tiendrais si longtemps.
2: Non, mais je suis très heureux.
1: Et que tu tiendrais si longtemps sur le concept de pas être payé. C'est fou, hein?
2: Ah ouais, mais que veux-tu? Quand on aime, on compte pas.
1: Hein. Personne ne lui a dit encore. Donc, on continue. Tu as fait quoi avant? Parce que tout à l'heure, tu nous as dit un truc, tu as dit, moi, quand j'ai commencé, je travaillais à.
2: Moi, en fait, après mon collège, j'ai fait un bac pro aux ventes et j'ai fait mon premier stage. J'étais pistonné au Super U de Plémet, là où j'ai grandi.
1: Alors, c'est où Plémet?
2: Plémet, c'est en plein centre Bretagne.
1: D'accord, à côté d'eux?
2: Bah, c'est en dessous, à 40 minutes en dessous Saint-Brieuc.
1: D'accord.
2: Et à 15 minutes de Pontilly.
3: Autant te dire que t'as pas la mer, c'est pas vrai, c'est pas le problème.
2: Oui, mais c'est pas si loin que ça.
1: De la Bretagne. C'est pas les plages de granit rose, quoi.
2: Exactement. Mais on n'est pas si loin.
1: Mais on fait des crêpes.
2: Bah oui.
1: Bon, voilà, très bien. Ce qu'on va faire, c'est qu'on va appeler.
4: C'est bien Super U.
1: On va appeler le Super U où t'as bossé.
2: Ouais.
1: Moi, j'ai envie de savoir s'ils ont gardé des nouvelles de toi, si. Est-ce que tu es toujours. Est-ce que t'étais un bon employé déjà?
2: Bah, j'étais en stage de seconde.
1: Qu'est-ce que tu préférais faire?
2: Ah, moi j'étais au rayon, ils m'ont mis au rayon alcool. Genre, ils savaient déjà.
1: Ah, ils savaient. Ouais. Ils savaient qu'au moins tu connaissais les références.
2: Exactement.
1: Ouais,
2: et j'étais avec Bébert, mais je crois que Bébert, il est à la retraite maintenant.
1: Trop long.
2: Mais ça se passait hyper bien. Et j'étais souvent planqué en réserve quand j'étais fatigué.
3: Sérieux? Ouais.
1: Bébert n'est plus là?
2: Ah non, il est à la retraite, Bébert.
1: On va prendre des nouvelles. Alors, on essaie de joindre, ça prend un petit peu de temps parce qu'il faut faire appuyer sur un, appuyer sur deux. Parce que visiblement, depuis que tu y allais, ça s'est modernisé.
3: C'est
2: Corentin. J'ai fait le taf.
1: Appuyer sur un, t'arrives à la caisse, appuyer sur deux, t'arrives à la caisse. Allô?
5: Oui, bonjour.
1: Bonjour, c'est le Super U?
5: Oui.
1: Oui, bonjour madame, c'est Coé, l'appareil d'Europe 2, comment ça va?
5: Bien, merci.
1: Vous êtes en forme, tout va bien?
5: Oui,
1: alors,
5: très bien.
1: Alors, je suis avec Corentin, qui a travaillé chez vous.
2: Je ne sais pas si elle était
5: d'accord.
2: Là.
5: D'accord.
1: Et ce matin, on voulait vous rendre hommage, parce qu'il a bossé chez vous il y a combien de temps, Corentin?
2: C'était il y a 15 ans maintenant.
1: Il y a 15 ans, est-ce qu'elle était là, la dame?
2: Mais je sais pas.
5: Ah non, pas du tout.
2: Ouais,
5: non.
1: Et avec qui? C'est qui le patron?
4: Alain.
1: Est-ce qu'Alain est toujours là?
5: Oui. Mais par contre, il n'est pas là aujourd'hui.
1: Ah,
2: il y a peut-être Julien.
1: Est-ce que Julien est là?
5: Non plus.
2: Ah, ouais, bon, ça va. Là, vous êtes sans patron aujourd'hui.
1: Et ces journées sans patron.
4: Fabienne, est-ce que tu es venue, Fabienne?
5: Exactement.
2: Fabienne.
1: Il y avait Fabienne. Est-ce qu'il y avait
2: une charcute?
1: Il y avait Fabienne à la charcuterie, non?
5: Oui. Ouais.
2: C'est elle.
5: Mais là, elle est pas là.
1: Excuse-moi. Il y a quelqu'un qui bosse aujourd'hui.
5: Je suis pas sûre, en fait.
4: Et Bébert, il est vraiment à la retraite?
2: Ah oui,
5: oui.
1: Ah, parce qu'il était sous la responsabilité de Bébert.
2: Ouais.
1: Et en fait, Corentin s'occupait du rayon alcool.
2: Ouais.
5: D'accord, ok.
1: Voilà, et on voulait savoir si, je sais pas, si vous en aviez entendu parler. Vous savez, des chevaux, quand on rentre dans une entreprise, il y a une légende urbaine.
5: Alors, moi, pas du tout, non. Parce que ça fait 4 mois que je suis ici, donc pas du tout.
1: Et dans la culture d'entreprise, quand vous êtes arrivé, personne vous a dit fais comme Corentin ou.
5: Non, même pas.
1: Bon, ça se passe bien?
5: Très bien, merci beaucoup.
3: C'est facile de voler des trucs chez vous ou pas?
5: Ouais, bah oui, forcément.
1: Il y a du vol. Qu'est-ce qui se vole le plus?
3: Le plus étonnant.
1: Le plus étonnant. Il y a des gens qui vous ont volé quoi, des fois, des trucs étonnants?
5: Moi, j'ai rien vu de particulier, non.
1: Non, rien de spécial.
5: L'alcool,
1: ça doit se voler.
5: Et puis, surtout, les gens boivent des canettes et les reposent dans les rayons.
3: Mais si c'est pas bon.
1: C'est les mauvaises éducations. Ça, c'est les gens qui savent pas.
2: Ouais, mais ça, c'est mon tonton, ça.
5: Voilà, ils consomment sur place. Ouais.
1: Et en tout cas, je vous fais un gros bisou.
5: Merci.
1: Et vous embrasserez. Vérifiez quand même s'il y a des gens dans les rayons, parce que je suis la charcutière n'est pas là, le patron n'est pas là.
3: Non, mais rideau.
5: C'est une bonne journée aujourd'hui.
3: Et surtout, si on veut pas le garder, Corentin, à la rentrée, vous voyez, il y a moyen de vous le reprendre. Preniez ou pas?
5: Peut-être, je sais pas.
2: Peut-être, ok.
1: Il est motivé, hein, c'est un garçon qu'on veut. Puis alors, je peux vous dire qu'il était au rayon alcool quand il avait 18 ans. Je peux dire qu'il a bossé le dossier depuis.
3: Faut pas qu'il y retourne.
1: Tout ce qui est sorti entre temps.
5: Je demanderai des informations sur Corentin. Alors.
1: Ah, il s'est tenu informé, hein, je vous assure.
5: Je vais tenir informé.
1: Je vous fais des gros bisous, je vous embrasse.
5: Merci.
1: À bientôt. Adorable.
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6: Tiens, t'es trop gentil cette dame. 19h15, vous écoutez Coé sur Europe 2 l'After. Dans un instant, le son des réseaux. Alors là, on va parler couple. Oui, c'est vrai que dans un couple, il y a toujours un qui se fait engueuler ou une qui se fait engueuler. Enfin, on va voir, peut-être que vous allez vous sentir visé. C'est après qui sur Europe 2 ?

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2: Ce qui va arriver maintenant, on va parler à tous les gens qui nous écoutent, qui sont en couple, les hommes et les femmes. Alors souvent même, d'ailleurs, parce que quand c'est homme-homme, c'est la même chose. Femme-femme, c'est la même chose. C'est-à-dire que voilà. C'est-à-dire que souvent, il y en a un qui se fait engueuler quand l'autre ne participe pas aux tâches ménagères. Ouais. Toujours un petit peu, bien sûr. Alors, c'est ce qu'on appelle la petite embrouille qui démarre pour rien. Là, vous allez voir que la communication est importante. On va commencer par l'homme qui est dans le canapé et fait rien. Et madame, elle fait quelque chose.
3: Ok. Qu'est-ce qu'il y a?
4: Tu vois pas que ça fait une demi-heure que je suis dans la chambre en train de galérer et toi, t'es là assis, tu vas même pas m'aider.
3: Je peux pas deviner que t'es en train de galérer, en fait. Pourquoi tu me demandes pas de l'aide? C'est plus simple.
4: Ah oui, j'avais oublié qu'il fallait que je te dise tout, mais c'est quand même dingue, mon amour, ça relève du bon sens, en fait.
3: Ok, pardon.
2: Voilà. Oui. Alors, note pour le mec, toujours s'excuser.
5: Oui,
2: même si vous savez que vous n'avez rien fait, le ok pardon est important. Et maintenant, l'inverse.
3: Mais c'est sympa en tout cas. Hein.
4: Quoi, qu'est-ce qu'il y a?
3: Bah, depuis tout à l'heure, je suis en train de galérer, toi tu viens même pas m'aider.
4: Et je suis censée deviner comment, mon amour? Tu veux pas me le dire? Tu sais ce que c'est la communication dans un couple? Tu sais parler? Bon ben voilà, tu viens me voir, tu me dis mon amour, j'ai besoin d'aide. La communication, mon amour, c'est très important.
5: Alors,
4: c'est dingue ça.
3: Évidemment. Autant pour moi.
6: Autant pour moi.
2: Oui. Non mais de toute façon, quoi qu'il se passe, il faut terminer par un message d'excuse. Quoi qu'il se passe, c'est tout.
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1: Ah, mais Emmanuel Macron qui arrive. Le président de la République dans Coé sur Europe 2, l'after, c'est juste après Bibi Lucha.

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1: 7 ans après le sommet de Biarritz, le club des 7 plus grandes puissances mondiales, le fameux G7, se réunit à Évian-les-Bains sous la présidence d'Emmanuel Macron. Ça paraît que c'est un bordel pour les gens d'Évian. On a une pensée pour eux parce que on a eu des messages sur les réseaux de gens qui disent les hélicoptères à partir de 5h du mat, oui. C'est l'enfer.
2: Bah, t'imagines la sécu.
1: Il y a des gamins pour le bac qui ont été en retard parce que y a plein de routes de fermées. C'est très compliqué. Oui. On va appeler le président pour voir un peu comment ça se passe. Appelez-le-moi à l'hôtel.
3: Vous êtes en communication avec le standard de la présidence de la République.
1: Ils font le transfert, hein.
4: Oui. Oui, Brigitte, mon petit cœur. Viens me chercher, j'en ai marre. Ils font que de m'embêter ici. Ils se moquent de moi. Viens, maman, s'il te plaît. Viens m'aider. J'en ai marre, j'en peux plus, maman. Viens. Aide-moi.
1: Monsieur le Président, c'est pas Brigitte. C'est Coé, là, au téléphone.
4: Ah, comment allez-vous, chers amis d'Europe 2? Pop Radio.
1: Très bien. Et vous, Évian, le G7, comment alors?
4: Super. Ah. Ils sont tous gentils ici. Bon. Ça se passe relativement bien. On arrive à échanger correctement. Merci. Bon. Après, je vous le cache pas, je n'ai pas encore réussi à leur dire ce que je voulais. Ah. Mais il reste 2 jours, donc ça devrait aller.
1: Comment ça, vous n'arrivez pas à leur dire ce que vous voulez dire?
4: Mais en fait, dès que je veux parler, Donald me fait chut, chut, chut, chut. Donc je me tais.
1: Bah, oui.
4: Voilà. Puis il me donne des coups de pied sous la table pour que je ne parle pas. Il me dit, Emmanuel, tu te tais, tu parleras demain.
1: Ah, quand même.
4: Oui, mais hier, tu avais dit demain. Oui, mais demain... C'est pas aujourd'hui, tomorrow is not today.
1: Ouais.
4: Moi je dis ta gueule.
1: Ouais.
4: Parce que si je le dis tout haut, il me tape.
1: Ouais, je sais bien.
4: Voilà, c'est compliqué.
1: Non, je sais, mais ça a l'air effectivement compliqué, monsieur le président. Hein.
4: Mais non, c'est rigolo.
1: Ah.
4: C'est les copains. Bon, par contre, je ne prendrai pas le risque d'aller déféquer sur le torse de Donald.
1: Ouais.
4: Tu voyez ce que je veux dire?
1: C'est quoi ce bruit, monsieur le président? Là, on entend taper.
4: C'est Donald, il a fini. Il faut que j'aille l'essuyer.
1: Hein?
4: Bah oui, 80 ans, papy. Je ne peux plus tout faire tout seul. Ah, entre lui et Brigitte, ça sent l'EHPAD à Évian-les-Bains.
1: Oh. Allez-y.
4: Bon, j'y vais, sinon je vais me faire gronder tout rouge.
1: Ah ouais,
4: bisous, Europe 2.
1: Bonne
4: radio.
1: À bientôt.
4: I'm coming, Donald. I'm coming.
1: Ah oui.
4: Comment ça me fait chier la Merloc, là, avec sa coupe de merde.
1: Je n'avais
4: pas raccroché.
1: Ouais.
4: Bon, ça pue. Enfin, bon. Au revoir, à bientôt.
1: Salut. À bientôt, monsieur le président.
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2: Dimanche soir avec Europe 2. Les questions de vos enfants arrivent dans un instant. Et si vous voulez que les vôtres les posent à Coé et son équipe, n'hésitez pas à vous envoyer un message sur le WhatsApp 06 33 11 32 11. Les questions de ce dimanche soir à découvrir après Teddy Swims et Foster the People dans Coé sur Europe 2 l'After.

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2: Salut Coé, salut l'équipe. C'est Ethan de Noisé en Indre-et-Loire. Oui, c'est encore moi. Les trucs de voix comme Patrick Sébastien et trucs comme ça, c'est vous qui faites les voix ou c'est un traducteur ou vous invitez vraiment les personnes? Allez, salut l'équipe.
3: Ah, alors.
2: Bisous.
4: Est-ce que
5: je pense qu'il y a plein de gens qui se posent ces questions-là.
4: Est-ce qu'on invite Jacques Chirac?
3: Oui, il est venu la dernière fois.
5: Qui est décédé depuis une quinzaine, vingtaine d'années.
4: Mais non, c'est nous. On fait tout nous ici. Tu sais, c'est une cuisine d'un restaurant ici. On fait tout nous-mêmes. Voilà, ouais. C'est Corentin.
5: Sauf le président, quand il nous appelle, voilà. C'est le vrai.
4: Corentin, oui, Macron, Macron, c'est le vrai. Mais Corentin, il en fait une partie, j'en fais une partie, voilà. Et on les fait. Et voilà.
6: Et c'est lequel que t'aimes imiter, toi? Ou t'as plus que...
5: C'est Patrick Sébastien.
4: Non, j'aime bien Patrick. J'aime bien Bigard.
5: Bigard, ouais.
6: Bigard,
4: Tu vois...
5: Je crois que c'est lui qui tient le mieux.
4: Le truc court, tu vois, bien profond. Non, j'aime bien aussi... quand on a refait la dernière fois, j'ai eu plein de messages quand on a refait Chirac, qui accueillait...
6: Ah oui, Bernadette.
5: On a des nouvelles demain.
4: On aura des nouvelles demain. Voilà, c'est... Allez. Calme.
5: Fini la bosse.
6: Et Corentin?
4: Ah, c'est bon, mon chéri.
5: Cyril, ouais, bah c'est la première que j'ai faite. Mais sinon, Jeff Tuche, j'aime bien. Tout le monde me demande de faire Jeff Tuche, là. Ouais. Des vidéos avec Jeff Tuche. Dis bonjour à Cathy. ma mère, elle s'appelle Céline.
7: Salut ma Céline, c'est Jeff, comment ça va?
4: Tu fais payer ou pas?
5: Ah oui, cher.
4: Ah oui, bien sûr. Bon business.
5: Bah oui.
4: Voilà, non, c'est nous. On fait tout ça en live. Alors, des fois, c'est approximatif, parce que des fois, on doit en enchaîner. Bon, on oublie comment. Des fois, il faut que ça revienne. Mais c'est nous, mon grand. On est une autre?
8: Bonjour, c'est Augustine de la Moiselle. Pietre, elle est quelle couleur t'as? T'as 307.
4: En fait, elle est grise. Mais ouais, c'est vrai, ça. Et quelle couleur! La dernière fois, t'étais à côté de moi au fond. Mais tu sais quoi? J'ai tellement sublimé par la voiture, j'en ai oublié la couleur.
3: Elle est grise, un petit peu dorée, mais surtout sale.
5: Ça dépend de l'heure.
3: Elle est surtout pleine de poussière.
4: Tu l'as pas lavé depuis quand?
5: Non,
4: tu la laves quand même. Oui, les voitures sales.
5: Mais je la passe au jet d'eau, un truc comme ça, vite fait.
3: Je passe pas des heures, je la laisse pas à quelqu'un qui me la brique à la peau de chamois, ça sert à rien. Là.
5: Elle est grouille, grise, elle est un peu rouillée.
4: Elle est vieille.
3: Voilà. Mais n'empêche, l'autre fois, j'étais sur la route, je double un camion, je me fais klaxonner. Qu'est-ce qu'il me veut, lui? Et en fait, je regarde dans mon rétro, il y a un mec qui était dans son camion, il faisait.
4: Est-ce qu'il t'a reconnu ou parce qu'il était heureux d'être doublé par une 307?
3: Écoute, je sais pas, mais il avait l'air content de me voir.
4: C'est pas une autre question.
9: Salut l'équipe, c'est Lina. C'est quoi vos animaux de compagnie préférés?
4: Ah, Corentin, t'en as pas?
5: J'en ai pas, moi.
4: Ah, pas Vito?
10: Moi non plus, parce que je trouve que c'est trop contraignant, tu vois. Quand tu pars en week-end, moi je bouge beaucoup et partir en week-end en vacances et tout.
5: Et puis même moi, petit, chez mes parents, j'avais eu un chien, un chat. Et j'ai grandi avec le chien qui allait tout seul dans le jardin, il y avait de l'espace et tout. Oui. Et que maintenant, en appartement, je me vois mal avoir un chien dans l'appart toute la journée. Le
4: c'est vrai, mais t'as raison, c'est vrai, voilà. C'est une responsabilité. Ouais. Hein.
3: Alors moi, chez moi, j'ai un zoo. Mais moi, celle qui m'éclate le plus en ce moment, j'ai une canne. Et elle m'éclate parce qu'elle est de plus. Au départ, elle était assez farouche. Et ça y est, maintenant, je commence à pouvoir lui donner à manger à la main directement. Et tu la vois, un canard, mec, quand ça marche. C'est trop rigolo, quoi. Tu sais, ça penche comme ça, là. J'adore, je la kiffe, la canne.
4: Stouff, t'en as pas?
6: J'en ai pas, mais j'adore les chiens.
4: Moi, j'ai mon chat. J'ai le chat, j'ai Grisouille. J'ai le chat de Victoire. À la base, je n'aimais pas les chats. Je trouvais ça fourbe. Je pensais que ça voulait me tuer dans mon sommeil pour dominer le monde.
3: Il y en a beaucoup encore. Hein,
4: et en fait, je suis devenu gaga.
10: Parce que Grisouille, elle n'a pas les capacités de te tuer dans ton sommeil.
4: Je pense que des fois, elle se dit. Et puis après, elle se dit qu'est-ce que je viens de dire? Je pensais à quoi déjà? Non, mais honnêtement, mais j'adore tous les animaux. Vous savez, dans la rue, Nat, elle pourrait vous le dire. Dès qu'il y a un chien, je suis en train de lui faire des bisous.
6: Gaga, ouais.
4: Les staffies, j'adore. Les bulldogs français, j'en ai eu plein.
5: Tu te roules par terre sur le trottoir
4: de chien? En fait, j'aime bien les chiens un peu qui ont une sale gueule, qui sont un peu massifs.
3: Ma femme aussi, elle aime bien les chiens moches. Plus ils sont moches, plus elle les aime.
4: Puis qui font du bruit quand tu les gratouilles. J'aime bien ça, mais c'est une responsabilité. En ce moment, je bouge pas mal. Honnêtement, je sais pas trop dans les semaines qui viennent si peut-être on bougera dans le sud, dans le nord. Donc, l'emmener dans un train, c'est compliqué. Déjà, Grisouille, c'est une organisation. Parce que
3: moi, qui ai un zoo pour partir en vacances, c'est tout un délire. Hein. C'est très compliqué et puis ça coûte cher.
10: Ouais, après, il y a peut-être un juste milieu entre avoir un chien et puis avoir un
4: zoo. Quand on a des animaux, il faut s'en occuper et il faut. C'est une responsabilité. Oui. Voilà. Donc, quand tu prends un animal, il faut te dire OK, je vais l'avoir entre 10 et 14 ans. il faut que je gère sa vie pendant 10 et 14 ans. Donc si tu peux pas ou que t'es pas sûr, bah faut mieux attendre.
3: C'est ça.
4: Je gère
3: les cacas, les croquettes, le vétérinaire.
4: Mais j'aurai quand je serai, ce sera le plus calme au niveau des horaires, des machins, des trucs, et qu'il y aura, j'aurai. Dans quelques années, j'aurai. Ah sûr.
11: Moi je vois un T-Rex.
10: Dernière.
4: Ouais, bah, c'est bien le T-Rex.
11: Ouais.
4: T'as raison. T'as vu? Pas content.
12: Salut l'équipe, c'est Chloé. Est-ce que Pietre et Stouff, ils sont des amoureux?
4: Ah, c'est est-ce bizarre. Qu'ils ont ou est-ce qu'ils sont?
6: Est-ce qu'ils sont des
3: est-ce qu'ils
6: amoureux,
3: sont des amoureux?
4: Bah, je vous pose la question. Est-ce que vous êtes ensemble?
3: On le dit ou pas?
6: Ah, vas-y, dis ce que tu veux.
4: Ouais.
6: Bah, non. J'ai peur. Non, je suis pas du tout son style. Il est pas le
4: ah,
6: non
4: ça,
6: plus.
4: C'est vrai. Ah, c'est vrai que non, le style de Pietre, c'est pas du tout toi.
6: C'est pas du tout moi. Donc,
3: mais c'est ma maman,
6: mais on s'aime beaucoup, beaucoup.
3: C'est la maman.
4: Alors que Corentin et moi, on est ensemble.
6: Ah bon?
4: Bien sûr.
3: Oui.
4: Bien sûr.
3: Ça fait combien de temps?
4: Oh là là, ça fait quelques mois, c'était une folle.
10: Et moi je te l'annonce, je suis avec Grisouille.
4: Eh oui. Allez.
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0: Bonne soirée avec Europe 2. Chez moi, j'ai un thermostat connecté, j'ai regardé, il fait 31 là. Pas pressé de rentrer, ici c'est climatisé, on est bien. Coé sur Europe de l'After, ça continue. On va parler métiers peu connus dans un instant. On aura nos auditeurs qui vont nous raconter un petit peu ce qu'ils font dans la vie. C'est vrai qu'il y a des métiers qu'on connaît, et puis d'autres on se dit, bah qu'est-ce que c'est? Bah justement, c'est le sujet qui arrive dans Coé sur Europe de l'After, après David Guetta.
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1: Le dossier du jour, il est très très simple. Vous avez un métier que quand vous l'expliquez, les gens disent... comprends pas.
2: Ah, c'est marrant.
1: On voit pas bien ce que c'est.
2: Bah,
1: venez-nous.
2: Ah oui.
1: Mais
2: ouais,
1: venez nous l'expliquer d'ailleurs. On va faire ça nous aussi. Enfin. Ah ouais. Vas-y, prenons Adeline. Ça va ma petite Adeline?
3: Salut Coé, salut l'équipe. Ouais, ça va.
1: Bonjour nickel. Adeline. Adeline, qu'est-ce que tu fais comme métier?
3: Alors moi, je suis instructrice en transport exceptionnel.
1: Ah ouais.
4: Bah si.
1: Ah si, c'est bien
4: t'apprends
1: ça.
4: T'apprends à conduire les convois exceptionnels?
3: Pas du tout.
4: Ah bah tu vois.
3: Tu vois
1: t'as bien fait d'ouvrir ta grande gueule. C'est quoi alors? Bah, moi je t'ai pas coupé, c'est lui qui t'a coupé. Alors?
3: En fait, les transporteurs qui font des convois m'envoient leur trajet et moi je vérifie avec tous les gestionnaires des voiries,
1: si
3: conseils
1: passe.
3: Départementaux, voilà exactement les ouvrages,
4: si y a
3: les
4: largeurs,
3: les longueurs, etc. Wow. Voilà.
1: Ça,
3: on vérifie
1: vu.
3: Tout ça et après on fait des arrêtés de circulation.
1: J'ai vu que le plus compliqué c'est quand vous il y a les trucs d'éoliennes et les ailes d'avion là, toutes
3: c'est
1: les pièces
3: ça.
1: D'avion.
3: Ah ouais. C'est des grandes longueurs, c'est un enfer.
4: Ah mais il faut que je t'appelle pour ma chérie.
3: 300 tonnes aussi, enfin c'est il y a de tout hein.
1: Attends, bouge pas, Vito, pourquoi faut que tu l'appelles pour ta chérie?
4: Il allait faire une blague misogyne. Allez.
1: C'était quoi?
4: Non, mais. Bah non, mais vérifier d'avoir eu, si ça passe, fermer les routes.
1: Quand t'allais au volant?
4: Mais c'est totalement déplacé. Elle conduit très bien.
2: On va l'appeler.
1: Mais t'imagines? Ouais, ma chérie, elle prend la route. Eh bien, je vais voir si ça passe. Je vais voir si on peut ouvrir les routes. On va bloquer les péages, on va bloquer les ronds-points.
2: Et donc, ma chérie, j'ai été en voiture. Il n'y a personne dans la route. C'est
1: moi, j'ai fait un truc une fois qui était un vrai kiff. J'allais en Belgique et je devais aller à un endroit mixé. Écoute-moi bien, Adeline, j'étais escorté par les motards. Qui m'attendait à la frontière. Et ils m'ont dit, vous nous suivez. Donc là, tu roules à une vitesse. Mais t'as le droit.
2: Mais genre combien? Vas-y, t'as le droit de dire.
1: J'étais largement au-dessus. Genre, tu t'en fous, tu regardes
2: voilà,
1: pas.
2: Okay, oui, tu t'en fous.
1: Et en fait, les gars, ils te doublent.
2: Ouais.
1: Et ils vont au rond-point d'après. Ils bloquent le rond-point. Et toi, tu prends le rond-point. Alors ça, je peux te dire qu'après, quand ils sont plus là, faut que tu t'en souviennes.
4: Tu veux pas me les gérer pour cet été, pour les vacances?
1: Mais je te jure,
4: descendre dans le sud.
1: Là, tu passes, tu regardes les gens, tu fais. T'as un sentiment, mon ami. C'est fabuleux. Là, ça, c'est des petits.
5: On avait des bureaux il y a quelques années à côté sur les Champs-Élysées et il y avait un tunnel sur les Champs-Élysées à Paris qui est très mal indiqué et on avait nos bureaux juste au-dessus du tunnel. Et des fois, mais c'était pratiquement 3-4 fois par semaine, t'entendais.
1: Les camions
5: qui passaient
1: ils
5: pas.
1: Ils pensaient qu'ils passaient, mais ils passaient pas.
5: Et qui ressortaient en décapotable de l'autre côté.
1: Tu vois, vous voyez l'effet ouvre-boîte? Et ben en fait, ils étaient ouverts comme une boîte de sardines.
5: Et ça pétait 2 à 3 fois par semaine.
1: Et ils ont décidé de fermer cette route. Je te fais un gros bisou, Adeline. Bisous, ma belle.
3: Bisous, bonne journée.
1: Belle journée. Salut. Que fait Maë comme métier? Salut, Maë.
6: Bonjour.
1: C'est une fille?
6: Non, j'ai pas une petite fille quand même.
1: Non, mais Maë, c'est un prénom féminin, c'est ça que je veux dire.
6: Oui,
1: d'accord, je savais pas. Maë, attention, quel est ton métier?
5: Il faut qu'on devine, d'abord.
6: Je fais de la couture industrielle et de la soudure haute fréquence.
1: C'est bien ça, de la soudure haute fréquence.
5: Qu'est-ce que ça peut être d'après vous?
1: Soudure haute fréquence. Bah, alors en fait, elle peut relier des plaques de métal, mais avec un truc qui n'est pas de la soudure classique.
5: C'est un truc au plasma ou.
1: C'est-à-dire que c'est pas des trucs avec le masque, ça doit être un truc.
7: Avec des vibrations, avec des.
1: C'est quoi alors?
6: Non, c'est pas. Alors, en gros, c'est des l'électricité qui va souder des barres en métal qui va faire fondre du tissu de la bâche.
5: Et c'est quoi entre la bâche et le métal, c'est quoi l'intérêt?
6: Mais parce que le métal va être chauffé et du coup la bâche va fondre.
4: Oui, mais tu en fais quoi?
1: Ah non, rien, c'est sa passion. Dès qu'elle voit une vache, il y a un bout de métal. Ah, c'est tout. Ça sert à rien, mais elle le fait. Elle aime bien.
5: C'est quoi le
6: non.
5: but
6: Par exemple, les citernes de pompiers, vous voyez ce qu'il y a souvent sur les bords de route. Et ben ça, c'est fin soudure.
5: D'accord. Et la bâche, elle est où là-dedans, dans les trucs de pompiers?
2: Elle est foutue.
6: C'est la citerne, elle est en bâche.
1: Tu vois, ma petite Maë, plus tu nous expliques, moins on comprend.
4: On est perdu, là.
1: Mais vraiment, tu verrais nos yeux, je te jure. J'ai l'impression d'être un... Maë Wagenham au salon de la tech, là. Je suis...
2: T'en redis le nom de ton métier, exactement, s'il te plaît.
6: Couturier industriel et soudeur haute fréquence.
1: Ne bouge pas, pendant que Corentin est en train de vérifier, ne bouge pas Maë, nous allons faire Sébastien. Sébastien, quel est ton métier, Sébastien?
0: Ah, moi, je suis dessinateur projeteur en conception mécanique et mécatronique.
1: Ça, c'est bien, ça. C'est, t'as une chérie ?
8: Oh là là.
0: Ouais, ouais.
1: Ah, parce que sinon, on t'aurait présenté Maë, parce qu'avec vos deux métiers, vous avez... C'est quoi ton métier, toi, alors ?
0: Alors, moi, je dessine et conçois des projets de machines-outils, d'implantation d'usines, d'implantation de cartes électroniques.
4: Ah, oui.
1: Et ça s'appelle comment, tout ça ?
0: Dessinateur-projeteur. En conception mécanique et mécatronique.
5: Mais ta carte de visite, c'est un bottin en fait.
2: Le CV, il est en format paysage.
1: C'est incroyable.
4: Alors, ça pour le coup, je crois, parce que j'ai un pote qui faisait ça. En gros, tu veux fabriquer un iPad. Eh bien, il faut une usine pour fabriquer cet iPad.
5: Oui, c'est ça.
4: Et donc, du coup, lui, il dessine les machines pour fabriquer l'iPad, pour poser l'écran.
1: Mais pourquoi il n'y a pas ton métier, c'est moi qui dessine les machines ?
2: Ouais, c'est moi qui fais.
0: Bah, c'est ça.
1: Voilà. Ah, bah, ouais, je mettrai les mots plus simples.
0: Je dessine des machines. Et là, je dessine des machines pour une sucrerie. Que voilà. Tu dois connaître, Coco.
1: Bah, évidemment, bien sûr, évidemment. La fabrication du sucre. Mes parents étaient dans le sucre, évidemment.
5: Ah, donc, tu fabriques une machine qui broie les betteraves et qui transforme ça en sucre. C'est ça?
1: C'est un peu plus compliqué.
0: Mais je fais partie du procédé, oui, justement.
1: C'est compliqué que ça.
0: Fabrique des machines.
1: Ça broie.
0: Imagine les machines.
1: Ça broie, ça presse, ça extrait le sucre. Ensuite, ça va faire de la pulpe sèche d'un côté, de l'autre, ça va chauffer très fort, et puis ça va refroidir, ça va te faire du sucre. Non, c'est plus compliqué que ça.
5: Il paraît que ça pue, les usines de sucre. Non,
1: ça sent très bon, j'adore ça.
0: Ah bon,
1: ça sent très bon. Bisous, Seb, je t'embrasse, ça sent très bon.
5: Oui, parce que je vends une maison juste à côté d'une usine.
1: Nous revenons.
5: Ça sent très bon.
1: Nous revenons avec Maë. Maë, on a regardé sur Internet.
2: Oui, regardez, je pense que vous allez comprendre. La soudure haute fréquence est une technique d'assemblage de matériaux thermoplastiques sans recours à la couture ou aux adhésifs. Elle repose sur l'émission d'un champ électromagnétique à haute fréquence qui excite les molécules des matériaux et les fait chauffer de l'intérieur.
1: Ah.
7: C'est beaucoup plus clair, effectivement.
1: Bisous, Maë, c'est super. Maë, tu sais quoi ?
2: J'ai rien compris.
1: Tu veux pas venir mercredi ? On fait un petit dîner.
9: Oh non !
1: Salut, Maë, je t'embrasse fort.
2: Bisous.
9: Au revoir, bisous.
1: Bisous, t'as droit.
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Salut tout le monde, bonne fête de la musique. Il est 20h, vous êtes peut-être dans la voiture, direction l'endroit où vous allez passer la soirée. Et quelle soirée, c'est pas la soirée la plus calme de l'année. Voici Ray sur Europe 2.

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0: Europe 2 Pop Radio, profitez bien de votre soirée. Bon, demain, vous serez peut-être un petit peu fatigué, mais c'est le jeu. Ça tombe un dimanche soir, cette année, le 21 juin. Louane, dans un instant, pardonne-moi, je prépare aussi Miles Smith avec Niall Horan sur Europe 2. Vous êtes prêts? Alors, on y va? 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
0: Voilà, Another Talk to You sur Europe 2.

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Bonne soirée sur Europe 2 Pop Radio. On est bien, c'est la fin du week-end, c'est la fête de la musique, c'est l'été. Il est 21h. Marine, Escro dans un instant. Et puis le dernier Offenbach qui remixe Star, c'est leur Fort to the Floor.

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1: Europe 2 Pop Radio, ce sera mardi, on tourne Pop Session avec ses stars et Europe 2, à voir bientôt à la télé, à écouter sur Europe 2. Il y aura notamment aussi, qu'on vient d'écouter là sur Europe 2, il y aura Joseph Kamel et Mathilda. Voici Mathilda sur Europe 2 Pop Radio, I love you.
2: Avant

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0: Europe 2 Pop Radio, ça c'était la surprise de vendredi. Quelle belle surprise. Le retour d'Angèle avec un nouveau morceau toute seule. Là, il n'y a pas de justice, c'est que Angèle. Ça s'appelle Dis-le, je vous fais découvrir ça dans un instant sur Europe 2. 60 minutes pop non-stop, ça démarre avec This Is.
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Ici sur Europe 2, on fête la musique absolument tous les jours, toute l'année, 24-24. Julien Lippe dans un instant, dis-moi où, voilà Eddie de Préto. C'est la playlist Pop Europe 2 pendant 60 minutes non-stop.

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Merci d'être là sur Europe de 22h. 60 minutes pop non-stop, c'est la récompense pour fêter l'été. Bon 21 juin avec Hero, remixé par Moziman. C'est heureux après Christine and the Queens. Enfin, on est heureux, c'est l'été. On sera peut-être fatigué demain, mais bon.

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Profitez bien de la playlist Pop Europe 2 pendant 60 minutes non-stop. C'est l'été, les vacances se rapprochent. Bon signe ça. Voilà Tovlo, le retour de Tovlo avec Stromae. Je suis complètement fou de ce morceau des fleurs. C'est à découvrir maintenant sur...

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Joseph Kamel sera des nôtres. Voilà, Crash, Europe 2 Pop Radio.

Europe 2 Pop Radio. Il termine ce soir sa série de concerts au Stade de France. Franchement, ça avait l'air complètement fou. Bruno Mars, I Just Might sur Europe 2 Pop Radio. Bon dimanche avec Lilywood and the Prick, avec Tame Impala.

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2: C'est vrai que forcément, dimanche 21 juin, fête de la musique, un dimanche soir, ça aide pas à se projeter sur le retour au boulot de demain. Taylor Swift va arriver très vite. Voilà Lizzo d'abord, c'est le bonus Pop Europe 2.

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C'est la fête de la musique, c'est 21 jours, c'est l'été. Ça fait beaucoup de choses à fêter, tant mieux. C'est la playlist pop Europe 2 pendant 60 minutes non-stop. Coupe du Monde aussi en ce moment. Shakira, la musique officielle de la Coupe du Monde après Bibi Rexha et Alicia Keys.

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Voilà Jenny Wetchen.

Europe 2 Pop Radio, premier jour de l'été aujourd'hui, ce qui veut dire que le décompte a peut-être démarré aujourd'hui pour vos vacances d'été. Il y a certains qui vont vraiment pas tarder à partir. C'est vrai, ça fait bizarre. Coldplay, Feels Like I'm Falling In Love et Teddy Swims sont sur Europe 2 Pop Radio.

Europe 2 Pop Radio, ils seront en France pour une série de 3 concerts. Il y en a 2 à Montpellier, 1 à la Défense Arena à Paris. Le retour de Muse sur Europe 2 Pop Radio.

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1: Notre président Jacques Chirac, hein, qui nous a quittés il y a quelques années, eh bien c'était au tour de Madame Chirac de l'avoir fait il y a quelques jours. Alors on l'a dit, il y a plein d'images qui ont circulé, assez drôle d'ailleurs, hein, où on le voyait avec des bouteilles de champagne au paradis, en disant putain la maman. Alors elle l'a rejoint il y a quelques jours, on avait pris de ses nouvelles. Bon, visiblement la dernière fois c'était la fin de la fête. On peut se reconnecter ou pas?
2: On va essayer de l'avoir. Monsieur Chirac, vous êtes là? Allô?
1: Oui, c'est bon. Comment ça va en bas?
2: Ben ça va, et vous?
1: Ah ben, pas trop chaud.
2: Si, ça commence à, il commence à faire chaud.
1: Désolé, mais ça y est, on fait un barbecue là-haut.
2: Ah, c'est pour
1: avec
2: ça?
1: Avec Bernard Loiseau.
3: Ah oui.
1: Ce régal est bon,
3: mon
1: Bernard.
3: C'est pour ça qu'il fait chaud.
2: Oui, ben oui, je pense que c'est
1: avec
2: ça.
1: C'est Jeanne d'Arc qui gère le feu.
3: Ah oui.
1: On veut dire que c'est un peu trop cuit.
2: Donc c'est de votre faute la canicule, d'accord. Ouais. Okay. Bon, sinon comment ça se passe avec Bernadette depuis son arrivée là? La dernière fois c'était à la fin de la mamboche, là c'est comment?
3: Oula.
1: Tout va bien.
3: Non, ça sent le malaise.
2: Oui, non.
1: Attendez.
2: Oui, sortez. Hein,
1: attendez deux secondes. Oui, oui. Je vais dehors, je capte pas trop.
2: Hein. Ouais, à côté.
1: Ah là, c'est bon, vous m'entendez?
2: Oui, on vous entend.
1: Je suis sorti parce qu'elle était à côté.
2: Oui, on s'est douté.
1: Qu'est-ce que c'était votre question déjà?
2: Comment ça se passe avec Bernadette là depuis son arrivée là?
1: C'est la merde. Je vais vous dire, je n'en peux plus.
2: Alors,
1: elle est gentille, maman.
2: Oui.
1: Ah, déjà, j'ai peu de place dans le dressing. Elle m'a mis tous les cinq amas à l'intérieur.
3: Oui.
1: Je n'ai plus le droit d'aller me faire un petit pilon avec Bob Marley et Amy Winehouse. J'ai plus le droit d'aller faire de l'hélico avec Balavoine.
2: Oui.
1: J'ai plus le droit d'aller visiter le tunnel de l'Écordé. Merde. Le paradis, c'est bien, mais alors, solo, qu'est-ce que c'est mieux?
2: On va bien croire,
3: on s'en doutait un peu,
2: Qu'est-ce que vous allez faire, du coup, là?
1: Je vais divorcer.
3: Mais non,
1: Je vais partir, je veux ma liberté, et puis j'ai déjà ma maison, au 51, rue de l'Étoile du Berger.
2: Ah, c'est vous avez construit?
1: Non, je récupère la maison de Renault, qui est prête depuis 5 ans.
4: Non.
1: Mais bon, vous savez ce que c'est? Si c'est pas habité, c'est squatté.
2: Alors, vu
1: que l'habitant est pas pressé de revenir, je vais en profiter.
2: Ouais.
1: Il y avait celle de Schumacher aussi, mais le vendeur parle allemand, j'ai rien compris.
4: Bon.
2: D'accord, bon bah, tant mieux, vous avez trouvé, c'est le principal.
1: Évidemment que j'ai trouvé. Oh putain, la maman. Bon, alors je vous laisse.
2: Oui, à bientôt,
1: monsieur. Bisous.
2: Bisous à Bernadette. Hein.
1: Embrassez tout le monde.
2: Oui, pas de soucis.
1: Voilà, maman, j'arrive.
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1: On apprend qu'il y a un sondage sur les Français, le barbecue qui est sorti. 37% des Français disent avoir déjà critiqué la cuisson de la viande d'un autre au barbecue alors qu'ils ne savent pas eux-mêmes faire cuire le steak.
2: Un coco.
3: Oui, bah voilà, c'est toi ça.
2: C'est toi.
4: Mais même au restaurant.
1: Mais moi j'aime pas quand c'est. Quoi ?
4: Mais même au restaurant, des fois tu. Enfin, toi ou même d'autres personnes critiquent.
2: Non, tu peux lui dire toi.
5: Oui, il a raison, ça.
4: La dernière
5: ça.
4: Fois, toi, tu l'as fait, ouais.
1: Bah, enfin, c'était pas assez cuit.
4: Ouais, bah voilà.
2: Ah, t'aimes pas quand c'est bleu ?
1: Ah non.
2: Ah, oh, j'adore.
5: Non, ce qui est chiant, c'est quand tu lui jettes la viande à la tronche.
3: Non, non, non. Non, puis c'est le pire, c'est qu'il demande bleu, il me fait pas assez cuit, là.
1: Non, non.
3: C'est cuit.
1: La viande, si tu ouvres et que le truc, il saigne dans ton assiette, non, non, non, c'est pas possible. Non, bon, faut que ce soit un peu.
3: Non, mais du coup, cette année, c'est là, ce week-end, c'est toi le test, là, du coup.
1: Ouais, c'est moi qui.
3: Mais tu vas jusqu'au bout.
1: C'est-à-dire,
3: s'il y a un pote qui vient te proposer un coup de main, tu lui dis pas non, non, tu
1: gères. Voilà. 28% des Français avouent déjà avoir mangé un morceau de viande trop cuit en disant « Moi, j'aime bien quand c'est comme ça. »
5: Oui, si. Ouais.
2: C'est pour être poli.
1: C'est pour être sympa. Ouais. Ils ne sont que 18% à déclarer avoir déjà surveillé un barbecue comme si c'était une mission de sécurité nationale en refusant de laisser quelqu'un d'autre prendre les pinces.
2: Ça, c'est souvent.
3: Ouais, c'est moi, c'est tous les week-ends.
1: Il y a des gens, le barbecue, tu sens qu'il y a une zone de sécurité qui s'installe.
3: Tu t'approches pas.
1: Ne t'amuses pas à déplacer une parce qu'ils ont mis des zones de chaleur.
3: Bah oui.
1: Attention, la chibo ne se brûle pas de la même façon que les cuisses de poulet.
3: Et il y a une époque, les gens, ça se fait plus du tout maintenant. Et moi je me souviens, mes parents et tout, les mecs, les tontons, ils jetaient les mégots de club dans le barbecue. Oui.
1: Oh. Sans problème.
3: C'est vrai. T'as la viande, les merguez qui cuisent, les mecs, ils jetaient les mégots de club.
1: Il n'y avait aucun souci. Tu sentais que papy, il te mettait ça là-dedans.
4: Il vidait le lave-glace et tout. Voilà.
1: 12% des Français reconnaissent avoir déjà allumé avec un barbecue avec une technique de grand-père improvisée type carton, journal, soufflage intensif.
3: Ah, moi j'ai déjà des techniques de ouf.
1: Toi, t'as le tuyau ?
3: Non, j'ai le sopalin imbibé d'huile de friture.
2: Ah oui.
3: Ça, c'est génial. Et sinon, encore mieux, maintenant, tu gardes les bouchons de champagne, les bouchons de Liège. Tu les imbibes d'alcool à brûler dans un bocal. Tu mets ça dedans.
1: Oh, avec
3: une demi-flamme. Non, ça te fait une mèche qui dure super longtemps. C'est génial.
1: 62% des sondés avouent avoir mangé très tard. Toujours. Pardon. 62% des sondés avouent toujours manger très tard un barbecue.
4: Ah bah oui.
3: Ouais.
2: Bah après l'apéro, ça prend le temps.
3: Mais non, le temps que la braise se fasse et tout, tu manges plus tard le barbecue.
1: Et enfin, un Touquetois sur la totalité des habitants du Touquet va régaler, va galérer, à cuire sa côte de bœuf ce week-end.
3: qui ne sera pas bonne à l'arrivée, voilà. Je vous le signe. Hein.
4: Ce
2: mais
4: sera
2: si,
4: de la faute de
2: ah non, mais ça, moi j'y crois.
3: Sur Betclic, la côte, elle est pourrie. Hein.
1: Sur moi.
4: Tu te souviens, comment tu vas la faire du coup, si tu te souviens bien, comment faire ?
1: Ah bah, du gros sel.
2: Déjà, ouais.
1: D'huile en chip-chip.
3: Non, l'huile d'abord.
1: L'huile d'abord, un peu de gros sel, un peu de bachin, déjà, un peu d'herbe de Provence.
4: Tu la masses ?
1: Barbecue très chaud. Des deux côtés pour que la croûte.
3: Combien de temps ? Chaque côté.
1: Entre un quart d'heure et une heure.
2: Non, mais non !
1: Et ensuite, je coupe tout.
4: Ouais.
1: Et clac, je remets dessus. Parce que moi, je voulais la mettre dans un papier d'alu parce qu'il y avait des tutos avec du papier d'alu. Il m'a dit jamais le papier d'alu.
3: Ah non, jamais sur le truc.
5: Mais entre temps, il y a un de tes potes qui va arriver et qui va dire ah, bah je sais le faire si tu veux. Ouais, bah vas-y.
1: Allez.
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3: Le dossier du jour, il est très très simple. Vous avez un métier que quand vous l'expliquez, les gens disent... comprends pas.
4: Ah, c'est marrant.
3: On voit pas bien ce que c'est. Bah, venez-nous. Venez-nous l'expliquer d'ailleurs. On va faire ça nous aussi. Vas-y, prenons Adeline. Ça va ma petite Adeline?
5: Salut Coé, salut l'équipe. Ouais, ça va.
3: Bonjour Adeline. Adeline, qu'est-ce que tu fais comme métier?
5: Alors moi, je suis instructrice en transport exceptionnel.
3: Si, c'est bien ça.
6: T'apprends à conduire les convois exceptionnels?
5: Pas du tout.
3: Tu vois, t'as bien fait d'ouvrir ta grande gueule. C'est quoi alors? Moi je t'ai pas coupé, c'est lui qui t'a coupé. Alors?
5: En fait, les transporteurs qui font des convois m'envoient leur trajet et moi je vérifie avec tous les gestionnaires des voiries,
3: si
5: conseils
3: passe.
5: Départementaux, voilà, exactement les ouvrages,
6: s'il y a
5: les
6: largeurs,
5: les longueurs, etc. Voilà,
3: ça,
5: on
3: j'ai
5: vérifie
3: vu.
5: Tout ça et après on fait des arrêtés de circulation.
3: J'ai vu que le plus compliqué c'est quand vous y avez les trucs d'éoliennes et les ailes d'avion, là, toutes
5: c'est
3: les pièces
5: ça.
3: D'avion.
5: C'est des grandes longueurs, c'est un enfer.
6: Ah mais il faut que je t'appelle pour ma chérie.
5: C'est des trucs de 300 tonnes aussi, enfin il y a de tout, hein.
3: Attends, bouge pas, Vito, pourquoi faut que tu l'appelles pour ta chérie?
6: Il allait faire une blague misogyne. Allez.
3: C'était quoi?
6: Mais vérifier d'avoir eu, si ça passe, fermer les routes.
3: Quand t'allais au volant? C'est totalement déplacé.
6: Elle conduit très bien.
4: On va l'appeler.
3: T'imagines? Ouais, ma chérie, elle prend la route. Eh bien, je vais voir si ça passe. Je vais voir si on peut ouvrir les routes. Hein. On va bloquer les VDPH, on va bloquer les ronds-points.
4: Non, ma chérie, j'ai été en voiture, il n'y a personne dans la route.
3: Moi, j'ai fait un truc une fois qui était un vrai kiff. J'allais en Belgique et je devais aller à un endroit mixé. Écoute-moi bien, Adeline, j'étais escorté par les motards. Qui m'attendaient à la frontière. Et ils m'ont dit, vous nous suivez. Donc là, tu roules à une vitesse. Mais t'as le droit.
4: Mais genre combien? Vas-y, t'as le droit de dire.
3: J'étais largement au-dessus. Genre, tu t'en fous, tu regardes pas.
4: Tu t'en fous.
3: Et en fait, les gars, ils te doublent.
4: Ouais.
3: Et ils vont au rond-point d'après. Ils bloquent le rond-point. Et toi, tu prends le rond-point. Alors ça, je peux te dire qu'après, quand ils sont plus là, faut que tu t'en souviennes.
6: Tu veux pas me les gérer pour cet été, pour les vacances?
3: Mais tu veux
6: descendre dans le sud?
3: Mais là, tu passes, tu regardes les gens, tu fais. T'as un sentiment, mon ami. C'est fabuleux. Là, ça, c'est des petits.
7: On avait des bureaux il y a quelques années à côté sur les Champs-Élysées et il y avait un tunnel qui sur les Champs-Élysées à Paris qui est très mal indiqué et on avait nos bureaux juste au-dessus du tunnel. Et des fois, mais c'était pratiquement 3-4 fois par semaine, t'entendais.
3: Les camions
7: qui passaient
3: pas. Ils pensaient qu'ils passaient, mais ils passaient pas.
7: Et qui ressortaient en décapotable de l'autre côté.
3: Tu vois, l'effet ouvre-boîte. Et ben en fait, ils étaient ouverts comme une boîte de sardines.
7: Et ça pétait 2 à 3 fois par semaine.
3: Et ils ont décidé de fermer cette route. Je te fais un gros bisou, Adeline. Bisous, ma belle.
5: Bisous, bonne journée.
3: Belle journée. Salut. Que fait Maë comme métier? Salut, Maë.
8: Bonjour.
3: C'est une fille?
8: Non, j'ai pas une petite fille quand même.
3: Non, mais Maë, c'est un prénom féminin, c'est ça que je veux dire.
8: Oui, d'accord.
3: Je savais pas. Maë, attention, quel est ton métier?
7: Il faut qu'on devine, d'abord.
8: Je fais de la couture industrielle et de la soudure haute fréquence.
3: C'est bien ça, de la soudure haute fréquence.
7: Qu'est-ce que ça peut être d'après vous?
3: Soudure haute fréquence. Elle peut relier des plaques de métal, mais avec un truc qui n'est pas de la soudure classique.
7: C'est un truc au plasma ou...
3: C'est-à-dire que c'est pas le truc avec le masque, ça doit être un truc...
9: Avec des vibrations, avec des...
3: C'est quoi alors?
8: Non, c'est pas... Alors, en gros, c'est des l'électricité qui va souder des barres en métal qui va faire fondre du tissu de la bâche.
7: Et c'est quoi entre la bâche et le métal, c'est quoi l'intérêt?
8: Parce que le métal va être chauffé et du coup la bâche va fondre.
6: Oui, mais tu en fais quoi?
3: Ah non, rien, c'est sa passion. Dès qu'elle voit une vache, il y a un bout de métal. Ah, c'est tout. Ça sert à rien, mais elle le fait. Elle aime bien.
7: C'est quoi le but?
8: Par exemple, les citernes de pompiers, vous voyez ce qu'il y a souvent sur les bords de route.
3: Ouais.
8: Et ben, ça, c'est fait en soudure.
7: D'accord. Et la bâche, elle est où là-dedans, dans les trucs de pompiers?
4: Elle est foutue.
8: C'est la citerne, elle est en bâche.
3: Tu vois, ma petite Maë, plus tu nous expliques, moins on comprend.
6: On est perdu, là.
3: Mais vraiment, tu verrais nos yeux, je te jure. Il a l'impression d'être un... Maë Wagenham au salon de la tech, là.
4: T'en redis le nom de ton métier, exactement, s'il te plaît.
8: Couturier industriel et soudeur haute fréquence.
3: Ne bouge pas, pendant que Corentin est en train de vérifier, ne bouge pas Maë, nous allons faire Sébastien. Sébastien, quel est ton métier, Sébastien?
2: Ah, moi, je suis dessinateur projeteur en conception mécanique et mécatronique.
3: Ah, ça, c'est bien, ça. T'as une chérie?
10: Oh là là.
2: Ouais, ouais.
3: Ah, parce que sinon, on t'aurait présenté Maë, parce qu'avec vos deux métiers, vous avez... C'est quoi ton métier, toi, alors?
2: Alors, moi, je dessine et conçois des projets de machines-outils, d'implantation d'usines, d'implantation de cartes électroniques.
6: Ah, oui.
3: Et ça s'appelle comment, tout ça?
2: Dessinateur-projeteur, en conception mécanique et mécatronique.
7: Mais ta carte de visite, c'est un bottin, en fait.
4: Le CV, il est en format paysage.
3: C'est incroyable.
6: Alors, ça, pour le coup, je crois, parce que j'ai un pote qui faisait ça. En gros, tu veux fabriquer un iPad, eh bien, il faut une usine pour fabriquer cet iPad.
7: C'est ça.
6: Et donc,
7: faut
6: du coup, machine. Lui, il dessine les machines pour fabriquer l'iPad, pour poser l'écran.
3: Mais pourquoi y a pas ton métier, c'est moi qui dessine les machines?
4: Ouais, c'est moi qui fais.
2: Bah, c'est ça.
3: Voilà. Ah bah ouais, je mettrai des mots plus simples.
2: Je dessine des machines, et là je dessine des machines pour une sucrerie. Que voilà. Je dois connaître, Coco.
3: Bah évidemment, bien sûr, évidemment, la fabrication du sucre. Mes parents étaient dans le sucre, évidemment.
7: Ah, donc tu fabriques une machine qui broie les betteraves et qui transforme ça en sucre. C'est ça.
3: C'est un peu plus compliqué.
2: Je dis, mais je fais partie du procédé, oui justement.
3: C'est compliqué que ça.
2: Des machines.
3: Ça broie,
2: des machines.
3: Ça broie, ça presse, ça extrait le sucre, ensuite ça va faire de la pulpe sèche d'un côté, de l'autre ça va chauffer très fort, et puis ça va refroidir, ça va te faire du sucre. Non, c'est plus compliqué que ça.
7: Ouais, ça il paraît que ça pue les usines de sucre.
3: Non, ça sent très bon, j'adore ça.
2: Ah bon,
3: ça
2: pue.
3: Non, ça sent très bon. Bisous Seb, je t'embrasse, ça sent très bon.
7: Oui, parce que je vends une maison juste à côté d'une usine,
3: nous revenons,
7: donc ça sent très bon.
3: Nous revenons avec Maë, on a regardé sur internet.
4: Oui,
3: Maë.
4: Regardez, je pense que vous allez comprendre. La soudure haute fréquence est une technique d'assemblage de matériaux thermoplastiques sans recours à la couture ou aux adhésifs. Elle repose sur l'émission d'un champ électromagnétique à haute fréquence qui excite les molécules des matériaux et les fait chauffer de l'intérieur.
3: Ah.
9: C'est beaucoup plus clair, effectivement.
3: Bisous, Maë, hein, c'est super. Hein. Mais c'est quoi,
4: j'ai rien compris.
3: Tu veux pas venir mercredi, on fait un petit dîner.
11: Oh non.
3: Salut Maë, je t'embrasse fort. Bisous.
11: Au revoir, bisous.
3: Bisous, t'as droit.
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2: Une info exceptionnelle. Le biopic de Johnny, c'est une info. Jean-Baptiste Guégan, sosie vocal du chanteur, participe au biopic. Alors vous le verrez pas, mais vous l'entendrez. Ouais. Puisque les séances d'enregistrement studio, c'est lui qui
3: a la voix la plus proche.
2: Ouais, c'est ça. Nous nous sommes procuré le making of des enregistrements. C'est un document exclusif Europe 2. On va commencer avec le premier titre à l'enregistrement. C'était l'envie.
4: Allez, c'est parti. Première séance, mangibouille. Ouais. On va commencer avec l'envie. C'est parti.
5: D'accord.
4: Go, ça règle. Okay.
5: Allez, mangibouille. Oh, maître donné, bien avant l'endive.
4: Ta gueule. C'est l'envie, pas l'endive. Mon JB, t'es pas en train de chanter au rayon légumes du Super U de Pounével en Rivin, là.
5: Mais je sais,
4: tu te reprends.
5: Ouais.
4: Ok.
5: D'accord.
4: Allez, go, ça règle.
5: Ok,
4: et
5: c'est
4: tu me changes les paroles.
5: Oui, c'était prévu. Allez, d'accord. Allez, on y va. Je vais te la faire correctement.
6: Allez. Oh, maître donné, bien avant l'enduit.
4: T'as fini, de faire des placements de produits là.
5: Mais
4: qu'est-ce qu'on en a à foutre de ton enduit de pompé de Loc Maria Kerr?
5: Je trouve que c'est cul.
4: Là tu me casses les culs. Donc c'est bon, on passe à la prochaine. Pour te saouler longtemps.
5: Doucement quand même.
2: Alors la prochaine est étendue. La prochaine est étendue, c'était l'enregistrement de Gabriel.
7: Ah,
2: tout le monde la connaît.
4: Ok, mon JB. Ouais. Donc la prochaine, c'est Gabriel. Bon, celle-là, ça devrait aller, je compte sur toi.
5: D'accord.
4: On essaye de la faire en one shot.
5: One shot.
4: Allez, mon JB. En avant, Guégan.
5: C'est Jean-Baptiste Guégan, c'est pour ça. Allez, c'est parti, je vais réussir cela.
6: Oui, j'ai buté ma mémé pour hériter.
4: Mais t'es pas bien, là. Ta gueule.
6: Hey,
4: on fait le biopic à Johnny, c'est pas le biopic à ton tonton.
5: Tu
4: chantes les vraies paroles.
5: Oui.
4: Non, mais sans déconner, le mec, quoi, il s'est cru où? Allez, on y retourne.
5: C'est dans le studio, ça fout. Je te chiffre aussi. Allez, c'est la bonne.
2: Allez.
6: Je vais vous avouer, ma femme, je l'ai trompée.
4: Eh, hey, mais t'es complètement con, mon JB, là.
5: Quoi?
4: Ben non, mais faut arrêter les conneries, sans déconner.
5: Ben non, mais c'était Sylvie, c'était la voisine de Loïc au camping.
4: J'en ai rien à foutre, ta gueule. Ouais, tu commences à me faire chier, là.
5: Mais c'était
4: on va faire la dernière, parce que je vais commencer à te défoncer. Là.
5: Mais c'était à 5 et portrieux.
4: Mais j'en ai rien à foutre, ta gueule.
2: Alors, la dernière, on hésite à la diffuser parce qu'il était tendu. Vous l'aurez remarqué, l'ingénieur du son était tendu, il faisait chaud, il n'y avait pas de clim. Allez, on vous met l'enregistrement de Omari pour le biopic de Johnny.
4: Ouais, allez, mon JB, là, un peu de sérieux, parce que je commence à avoir le bol. Tu te sors les wads et let's go, parce que là, c'est pas que je t'aime pas, mais je suis à deux doigts de te marbrer.
5: D'accord.
4: Donc c'est parti, Sarek, go.
5: Mais moi aussi, je peux te marbrer, connard.

0: Ah,
1: c'est beau la guitare. Là.
2: Ouais, ta gueule.
1: Ah, si. C'est beau, bravo. Bravo, mec.
2: Ouais, mais on s'en fout, chante.
1: Comment?
2: Non, parce que je te. Bah, c'était là.
1: Bah, ouais, pardon, mais j'étais en train de préparer. Bah,
2: mais j'en ai rien à foutre.
1: Voilà.
2: Bah, ouais, mais. C'est chiant, quoi. Putain, la Corée, tu l'as fraché ta mère, donc on. Ouais, mais on y retourne, plus, ok
1: plus, ouais. Allez. D'accord. Je t'entends, par contre, donc.
2: Alcool.
1: Ouais, je t'entends toujours. Allez, c'est parti.
2: Allez, c'est là.
1: Oh, ma milf. Si tu savais.
2: Mais qu'est-ce que. Eh oh, top, là, qu'est-ce que je t'ai dit? Ta gueule.
1: Mais quoi?
2: Mais je t'ai dit quoi? Eh, toi, t'es pas la fraise de Plougastel, la plus fraîche de la barquette,
1: ouais,
2: hein.
1: Tu vois, tu vas te
2: détendre. Ah, mais on y retourne une dernière. Ouais. Et je te préviens, ouais. Tu te foires, je t'en mets deux dans le pif, et ouais. Tu vas faire le tour de la Bretagne sans t'arrêter à Carré-Plouguer. Ça va être les villes charrues dans ton slibard, quand ça me gonfle. Je ça règle.
1: D'accord, c'est parti. Mais en fait, j'ai plus envie, ça
2: m'a. Eh ben putain, eh, je vais te pleurer. Putain, toi, tu vas voir, je vais te défoncer, toi. Je vais appeler Johnny Cadillac.
1: Je vais voir. Johnny
2: Cadillac. Mais dans ta gueule.
3: Eh oui.
1: T'es content, t'es en train de te battre avec la vitre.
3: C'était un document exceptionnel, un document qui fait froid dans le dos.
4: Pas super bien passé.
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1: Un auditeur, visiblement, a besoin d'aide. De quelle région est-il ?
2: Bah, d'Alsace.
1: D'accord. Qu'est-ce qu'il veut qu'on...
2: Alors, il veut qu'on l'aide à vendre des plats alsaciens, typiques d'Alsace.
3: Non, mais avec Pierre...
2: Il a apporté les assiettes et tout.
4: Facile.
1: Avec Pierre, j'ai entendu. Bonjour à tous.
2: Bonjour.
1: Eh bien, bonjour, bonjour Marise.
5: Bonjour Pierre.
1: Bonjour, chers téléacheteurs, téléacheteurs et chers téléacheteurs, amateurs de nouvelles vidéos. Bonjour Marise.
5: Et bonjour Pierre.
1: Waouh. Eh bien, bienvenue dans ce nouveau téléachat, Marise.
5: Oui, Pierre.
1: Télé-shopping spécial éditeur de Covid sur Europe 2 qui demande toutes les merdes qu'ils ont dans le placard. Bonjour, Marise.
5: Hey, bonjour, Pierre.
1: Marise, quel nom nous vendre ce matin, Marise ?
5: Eh bien, tenez, Pierre. Bon, attention, c'est chaud, car c'est un plat de spätzle.
2: Oui.
5: De Stoffler.
1: Et écoutez.
2: La marque Stoffler.
1: Voyez quelque chose d'intéressant, Marise. Je sens que vous avez du mal à le prononcer. C'est assez étonnant, Marise. Vous pourriez faire un effort. Vous êtes à la radio, Marise.
2: Des spätzle.
1: Bonjour, Marise.
5: Des spätzle de Stoffler.
1: Écoutez, Marise, quand on ne sait pas faire de radio, on ne s'aventure pas, Marise. Je veux dire, ça sent l'Alsace, ça sent l'accent presque allemand, mais c'est appétissant, Marise. Ah, Marise, c'est complètement con d'envoyer ça d'Alsace parce qu'on est obligé de les réchauffer pour mettre des billes. Chers auditeurs et chères auditrices, Marise vient de le dire avec beaucoup de difficulté. Il s'agit d'une magnifique assiette.
2: Oula.
1: Remplie de spätzle. De spätzle. De spätzle de Stoffler. Du préfet pas la boudère, du caillère papa des SFR. Le pète dans ton calfouette. Oh non, de Dieu, le nom de Dieu. Une assiette, Marise. Bonjour, Marise.
5: Bonjour.
1: Remplie de spätzle de Stouffou.
2: Ah, on était presque.
1: Le quand ça pète, ce sont le chou-fleur. Le,
2: non.
1: Le chez Ken, la maman Stifleur. Là.
5: Non.
1: Les spätzle de Stifleur. Non, c'est pas vrai, c'est pas vrai, Marise.
5: Des spätzle de Stouffler.
1: Les spätzle. Bien écoutez, Marise, ils ont qu'à manger les coquillettes comme tout le monde. Qu'est-ce qui nous emmerde, Marise? Je veux dire, ah, ils nous font suer, Marise.
5: Bon, eh bien, Pierre, faisons l'autre assiette.
1: Écoutez, Marise. Ah.
5: Voilà, voici une choucroute faite maison par une auditrice et qui nous vient d'Ilkirch Grafenstaden.
1: Eh bien, chère Marise. Les choucroutes, Marise, on aime ça, Marise. Qu'est-ce qu'on aime
5: oui,
1: bien, ça,
5: oui,
1: Marise.
5: Oui, alors, Pierre, oui.
1: Bonjour, Marise.
5: Bonjour, Pierre.
1: Ça pue, mais c'est bon, autant à l'entrée qu'à la sortie. Eh bien, je vous dis, Marise.
5: Oui.
1: Je parle pas du nec, je parle bien sûr de cette magnifique.
5: Ah, voilà, quelle est cette plat, Pierre.
1: Quelle belle choucroute qui vient de Ilkirch.
2: Il est en train de veiller. On capte plus.
1: Il crie de ta peine. Il crie, c'est Monsieur Patène. Il crie de la quiche de Tati Fatafou. Là. Il tire sur sa quiche dans sa gueule. La crafou tatatada, ma mère. La griffe russe dans le nom de Dieu. Je n'y arriverai jamais, Marise.
5: Kirch Grafenstaden, Pierre. Je vous l'ai dit 10 fois. Hein.
1: Ah, écoutez, ils ont qu'à habiter Colmar. C'est plus sympa, Marise.
5: Vous avez raison.
1: Merci, Marise. Ça m'a saoulé. Au revoir, Marise.
5: On s'en va.
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2: Brice Denis sur Sister, est-ce que les gens de la villa des animateurs, tous ceux qui vivent dans la même villa, est-ce qu'ils l'ont vu? On a qui?
3: Pour commencer, on a Chantal Latsou qui est là. Bonjour Chantal.
4: Ça va super. Je suis en train de m'épiler.
5: Ah bon, enlève la toche.
4: Allez, même si je m'épile, sinon on me confond avec le Yeti dans Masked Singer quand j'arrive.
3: On n'a pas besoin de savoir ça, Chantal. On parle là du film Brice de Nice. Vous connaissez?
4: Je connais, c'est le film dans lequel il y a un jardinier.
3: Quel jardinier?
5: Du jardin, du con.
4: Ça pue, dis donc. Je vous rappelle que je fais des grosses têtes.
3: Ouais, je vois ça. Bon, du coup, vous aimez bien le film?
4: Ah oui, d'ailleurs, c'est quoi? On me dit souvent, surtout que madame, si me dit Chantal, dans Masked Singer, t'es comme le H dans Hawaï. Et vous réagissez comment à ça? Vas-y, Kev, c'est marrant. Comme ta tête ne va pas du tout avec ton corps. Comme je l'ai mouché le merdeux.
3: Merci beaucoup, Chantal, à bientôt. Et ça faisait longtemps, bonjour.
6: Salut, Bouba.
7: Ça va ou quoi, Coé? Ça va, les morins?
6: Ouais.
7: Brice de Nice, c'est pour les beaufs. Je t'ai chassé. Ouais, tu nous as bien chassé les yokos avec ta musique de merde. Tu ferais mieux d'aller chasser la carrière de Maëva Genam, frérot. Moi, je te le dis.
4: Mais sur ma vie, toi, Bouba, je vais te monter un l'air. Comme dirait Brice de Nice, t'es comme le X d'Ajaccio, je sais plus quoi, qu'est-ce qu'il dit. Ou le C de CD de surf, que tu sais rien.
7: Toi, t'es comme le logo de Quick, t'as un gros cul, miskina.
4: Je vous préviens, je vais le casser sur ma vie. Ma main va partir du nord-ouest, genre Strasbourg. Ouais, elle va arriver au sud-est, genre Lille, et bam, elle va tomber. Je te casse.
7: Et toi, la géographie, toi, c'est comme Paul Walker, un virage, ça passe pas du tout.
3: On va vous laisser tranquille, allez-y quand même, mollo. Merci à vous deux. Bonjour, venez dans tout ça.
8: Ouais, j'amène un peu de chaleur, tu vois. Comme si on n'en avait pas assez du tout, tu vois. Tu parles de Brice de Nice.
3: C'est ça.
8: Le film qui fait rire tout le monde alors qu'il n'est pas drôle du tout.
7: C'est drôle.
8: Tu veux rire? Viens voir mon spectacle, le sketch d'Ariel Boulin-Pratt, des chiffres et des lettres, qui donne 3 consonnes à Laurent Romeshko en faisant l'amour. MST, tu vois, incroyable. Les vieux adorent.
3: Jean-Marie, on peut pas là, à cette heure-là, une blague sympa, courte, familiale.
8: Oui, courte, familiale, est-ce que tu sais comment on fait pour congeler une morue?
3: Alors non, on le met dans le congélateur.
8: Tu tires la couette vers toi.
9: Jean-Marie, non.
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4: Oui, je vais parler des choses qu'on veut pas voir cet été. On va commencer par les... Oui, arrête. Pardon.
5: Oui,
4: on va commencer par les Insta remplis de couchers de soleil des autres et les stories de pieds face à la mer. Là.
3: Ah, bon, on va en avoir.
4: Mais on veut pas arrêter ça.
5: Avec la musique soleil bleu. Là.
3: Ouais, ouais. Oh, laissez-moi vivre comme je veux.
4: Un peu d'originalité. Vous faites tous la même chose.
5: Ils sont moches, vos pieds.
3: Allez,
4: j'en ai peur.
3: Mais t'as raison.
4: Ensuite, on a le collègue qui écrit urgent dans un email alors qu'on est en congé. On veut pas avoir un email arriver avec urgent en gros, warning partout, non, et laissez-nous tranquille.
3: Ah ouais. Je t'envoie pas de mail.
4: Je sais, mais ça bah, oui,
5: tu parce que tu lis pas tes mails.
4: On veut pas voir non plus les coups de soleil sur les gens qui sont rouges et crevisses. Ça existe, les protections solaires, indice 50, pensez-y cet
5: été. Mais à la limite, quand tu sais qu'ils souffrent un petit peu, c'est rigolo.
4: Ouais, t'es prévenu quand même, tout le monde est prévenu, il faut un petit peu arrêter.
3: Je l'ai vu une fois devant moi, quand vous avez pris un coup de soleil, que ça vous gratte et que vous êtes rouge, allez arrêter de faire chier les urgences avec dans les hôpitaux.
4: Les nanas qui te mettent de l'huile là, pour bronzer, alors que non,
3: vous
4: faut
3: brûlé,
4: pas
3: vous
4: arrêter.
3: Vous allez brûler, vous allez souffrir de nuit, puis c'est tout, hein, que je te dise.
4: Cet été, on ne veut pas voir non plus les gens trop bien gaulés qui font leur sport sur la plage. Ça énerve.
3: Énerve aussi eux.
4: Ils sont bien gaulés, ils sont là en train de faire du sport.
3: T'as remarqué, ils sont trop bien gaulés. Ils ont pas faim comme toi au petit-déj. C'est-à-dire que toi, t'es en train de défoncer un pain au chocolat.
5: T'es en train de faire la queue à la boulangerie. Ouais. Les mecs, t'es en train de courir.
3: Mec, tu les vois avec un
5: jus de lait d'amande. Un jus détox.
3: Toi, t'as la tête comme ça. T'as eu du mal à te lever à 9h. Lui, il est levé depuis 6h. Il court. Il fait, mais qui c'est cette personne? Quel est cet être humain?
5: Et au bord de la piscine, il mange des fruits.
4: On est en vacances, quoi. Et là, je vais terminer par quelque chose.
3: Oui, il a raison. Oui. Les mecs, ils mangent des fruits. Toi, t'es avec ton panini. Toi, t'es
5: ou ta glace Magnum, là, je vois. Et l'autre, il mange ses fruits.
6: Il dit, j'ai trop mangé, là.
3: Toi, tu croques dans ton panini. T'as du Nutella plein de shorts. Et le mec, il est avec ses petits grains de banane.
5: C'est les vacances, profite.
4: Est-ce qu'on veut pas voir cet été? Je vais terminer par quelque chose de très sérieux. C'est les abandons des animaux. La SPA sensibilise déjà en fait sur les abandons parce qu'il y a déjà des sociétés qui ont déjà qui commencent déjà à faire des demandes d'abandon pour leurs animaux. Il faut savoir qu'en 2025 sur l'été entre juin et août, il y a eu 63 500 abandons.
3: Wow. Énorme.
4: Ça fait toutes les deux minutes un chat qui a abandonné quoi.
3: C'est vrai qu'il y a un autre problème parce qu'on parle souvent des départs en vacances. On parle souvent des gens qui disent ah ouais mais ils ont abandonné le chien parce qu'ils pouvaient pas l'emmener en vacances. Ce qui pour moi est une fausse excuse parce que on a toujours un oncle, une tante, un copain qui peut te garder ton chien à la campagne. En ville, c'est peut-être plus compliqué. Mais c'est pas. Il y a un autre problème. C'est qu'il y a des tas de gens qui prennent un chien et qui n'ont pas les moyens de l'élever. C'est-à-dire qu'ils n'ont pas les moyens du veto, n'ont pas les moyens des croquettes. Le nombre de gens qui veulent des staffs, des staffies et des labradors qui bouffent je ne sais pas combien de croquettes et de viande, c'est un achat. Pensez-y avant. Ça coûte cher un chien. Ça coûte cher. Voilà, c'est tout.
5: Donc je
3: vous le dis, vaut mieux des fois ne pas en prendre du tout, prenez pas. Plutôt que de ne pas être sûr, c'est des vies, c'est des animaux. Et résultat, regardez les pauvres là, on embrasse aussi les SPA et les ligues pour les animaux. La chaleur qu'il va faire là, les animaux, là, vous imaginez un peu le délire.
6: À marcher sur le bitume brûlant.
4: Sortez pas vos chiens ou mettez-leur des petites pantoufles, ça existe aussi. Hein. Non mais c'est vrai. Si j'en ai vu là.
3: Enfin moi, mettre des pantoufles à un Rottweiler, il me dit non, je veux pas.
4: Va marcher pieds nus sur le bitume, toi. Non, les chiens, c'est pareil.
3: Viens d'acheter des chaussures, c'est pour les mettre.
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0: Brisoni sur Sister. Est-ce que les gens de la villa des animateurs, tous ceux qui vivent dans la même villa, ce qu'ils l'ont vu, on a qui?
1: Pour commencer, on a Chantal Latsou qui est là. Bonjour Chantal.
2: Ça va super. Je suis en train de m'épiler.
3: Ah bon, enlève la touche.
2: Même si je m'épile, sinon on me confond avec le Yeti dans Masked Singer quand j'arrive.
1: On n'a pas besoin de savoir ça, Chantal. On parle là du film Brise de Nice. Vous connaissez?
2: Je connais, c'est le film dans lequel il y a un jardinier.
1: Quel jardinier?
3: Du jardin, du con.
2: Ça fume, mais non, je vous rappelle que je fais les grosses têtes.
1: Ouais, je vois ça. Bon, du coup, vous aimez bien le film?
2: Ah oui, d'ailleurs, c'est quoi? On me dit souvent, surtout que madame, si me dit Chantal, dans Masked Singer, t'es comme le H dans Hawaï.
1: Et vous réagissez comment à ça?
2: Vas-y, Kev, c'est marrant. Comme ta tête ne va pas du tout avec ton corps. Comme je l'ai mouché le merdeux.
1: Merci beaucoup, Chantal, à bientôt. Et ça faisait longtemps, bonjour.
4: Salut, Bouba.
5: Ça va ou quoi, Coré? Ça va, les morins?
4: Ouais.
5: Brise de Nice, c'est pour les beaufs. Je t'ai chassé. Ouais, tu nous as bien chassé les yokos avec ta musique de merde. Tu ferais mieux d'aller chasser la carrière de Maëva Genam, frérot. Moi, je te le dis.
2: Mais sur ma vie, toi, Bouba, je vais te monter un l'air. Comme dirait Brise de Nice, t'es comme le X d'Ajaccio, je sais plus quoi, qu'est-ce qu'il dit. Ou le C de CD de surf, que tu sais rien.
5: Allez, toi, t'es comme le logo de Quick, t'as un gros cheveu, mais skena.
2: Je vous préviens, je vais le casser sur ma vie. Ma main va partir du nord-ouest, genre Strasbourg. Ouais, elle va arriver au sud-est, genre Lille, et bam, elle va tomber. Je te casse.
5: Toi, la géographie, toi, c'est comme Paul Walker, un virage, ça passe pas du tout.
1: On va vous laisser tranquille, allez-y quand même, mollo, Bouba. Merci à vous deux. Bonjour, venez, tout ça.
6: Ouais, j'amène un peu de chaleur, tu vois. Comme si on n'en avait pas assez du tout, tu vois. Tu parles de Brise de Nice.
1: C'est ça. Oui.
6: Le film qui fait rire tout le monde alors qu'il n'est pas drôle du tout.
5: C'est drôle.
6: Tu veux rire? Viens voir mon spectacle, le sketch d'Ariel Boulin-Pratt, des chiffres et des lettres, qui donne 3 consonnes à Laurent Romeshko en faisant l'amour. MST, tu vois, incroyable. Les vieux adorent.
1: Jean-Marie, on peut pas là, à cette heure-là, une blague sympa, courte, familiale.
6: Oui, courte, familiale, est-ce que tu sais comment on fait pour congeler une morue?
1: Alors non, on le met dans le congélateur.
6: Tu tires la couette vers toi.
1: Oh non, Jean-Marie, non.
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2: Ma petite souffle, top du jour, on y va.
3: Oui, je vais parler des choses qu'on veut pas voir cet été. On va commencer par les... Oui, arrête. Pardon.
4: Oui.
3: On va commencer par les Insta remplis de couchers de soleil des autres et les stories de pieds face à la mer. Là.
2: Ah bon, on va en avoir.
3: On veut pas arrêter ça.
4: Avec la musique soleil bleu. Là.
2: Oh, ouais, ouais. Oh, laissez-moi vivre comme je veux.
3: Un peu d'originalité. Vous faites tous la même chose.
4: Ils sont moches, vos pieds.
2: Allez,
3: j'en ai peur.
2: Mais t'as raison.
3: Ensuite, on a le collègue qui écrit urgent dans un email alors qu'on est en congé. On veut pas avoir un email arriver avec urgent en gros, warning partout, non, et laissez-nous tranquille.
2: Ah ouais. Je t'envoie pas de mail.
3: Je sais, mais ça bah,
4: oui, parce que tu lis pas tes mails.
3: On veut pas avoir non plus les coups de soleil sur les gens qui sont rouges et crevisses. Ça existe, les protections solaires, indice 50, pensez-y cet
4: été. Ouais, mais à la limite, quand tu sais qu'ils souffrent un petit peu, c'est rigolo.
3: Ouais, maintenant, t'es prévenu quand même. Tout le monde est prévenu, il faut un petit peu arrêter.
2: Je l'ai vu une fois devant moi, quand vous avez pris un coup de soleil, que ça vous gratte et que vous êtes rouge, allez arrêter de faire chier les urgences avec dans les hôpitaux.
3: Les nanas qui te mettent de l'huile là, pour bronzer, alors que non, faut
2: brûlé,
3: pas
2: vous
3: arrêter.
2: Vous avez brûlé, vous allez souffrir de nuit, puis c'est tout, que je te dise.
3: Cet été, on veut pas voir non plus les gens trop bien gaulés qui font leur sport sur la plage. Ça énerve.
2: Énerve aussi eux.
3: Ils sont bien gaulés, ils sont là en train de faire du sport.
2: T'as remarqué, ils sont trop bien gaulés. Ils ont pas faim comme toi au petit-déj. C'est-à-dire que toi, t'es en train de défoncer un pain au chocolat.
4: T'es en train de faire la queue à la boulangerie. Ouais, les mecs, t'es en train de courir.
2: Mec, tu les vois avec un jus de lait d'amande.
4: Un jus détox.
2: Toi, t'as la tête comme ça. T'as eu du mal à te lever à 9h. Lui, il est levé depuis 6h. Il court. Mais qui c'est cette personne? Quel est cet être humain?
4: Et au bord de la piscine, il mange des fruits.
3: On est en vacances, quoi. Et là, je vais terminer par quelque chose.
2: Oui, il a raison. Oui. Les mecs, ils mangent des fruits. Toi, t'es avec ton panini qui coule.
4: Ou ta glace magnum, là, je vois. Et l'autre, il mange ses fruits.
5: Il dit, j'ai trop mangé, là.
2: Toi, tu croques dans ton panini. T'as du Nutella plein de shorts. Et le mec, il est avec ses petits grains de banane.
4: C'est les vacances, profite.
3: Est-ce qu'on veut pas voir cet été? Je vais terminer par quelque chose de très sérieux. C'est les abandons des animaux. La SPA sensibilise déjà en fait sur les abandons parce qu'il y a déjà des sociétés, si tu veux, non, mais qui commencent déjà à faire des demandes d'abandon pour leurs animaux. Il faut savoir qu'en 2025, sur l'été entre juin et août, il y a eu 63 500 abandons.
2: Wow. Énorme.
3: Ça fait toutes les deux minutes un chat qui a abandonné.
2: C'est vrai qu'il y a un autre problème parce qu'on parle souvent des départs en vacances. On parle souvent des gens qui disent ah ouais, mais ils ont abandonné le chien parce qu'ils ne pouvaient pas l'emmener en vacances. Ce qui pour moi est une fausse excuse parce qu'on a toujours un oncle, une tante, un copain qui peut te garder ton chien à la campagne. En ville, c'est peut-être plus compliqué. Mais c'est pas, il y a un autre problème. C'est qu'il y a des tas de gens qui prennent un chien et qui n'ont pas les moyens de l'élever. C'est-à-dire qu'ils n'ont pas les moyens du veto, ils n'ont pas les moyens des croquettes. Le nombre de gens qui veulent des staffs, des staffies et des labradors qui bouffent je ne sais pas combien de croquettes et de viande, c'est un achat, pensez-y avant. Ça coûte cher un chien. Ça coûte cher. Voilà, c'est tout.
4: Donc je
2: vous le dis, vaut mieux des fois ne pas en prendre du tout, prenez pas. Plutôt que de ne pas être sûr, c'est des vies, c'est des animaux. Et résultat, regardez les pauvres là, on embrasse aussi les SPA et les ligues pour les animaux. La chaleur qu'il va faire là, les animaux, là, vous imaginez un peu le délire.
5: À marcher sur le bitume brûlant.
3: Sortez pas vos chiens ou mettez-leur des petites pantoufles, ça existe aussi.
2: Moi, mettre des pantoufles à un Rottweiler, il me dit non, je ne veux pas.
3: Pas marcher pieds nus sur le bitume, toi. Non, les chiens, c'est pareil.
2: Viens d'acheter des chaussures, c'est pour les mettre.
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